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me rappelle, dans les années 2020, on mettait des panneaux de partout. Vigie 360, vous êtes surveillés, vos enfants vous diront merci. Tous les derniers vidéoclubs avaient fermé. On pouvait même plus trouver des vieux Ken Loach inédits. À une question posée à ce sujet par le dernier élu d'opposition, le président du Grand Conseil avait répondu « On loue pas de cassettes à des morts. 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

0: Il est 8h à Paris, 6h en temps universel.
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0: Bonjour Démo Hopis.
2: Bonjour Andréane, bonjour à tous.
0: Les dirigeants européens réunis à Bruxelles pour le Conseil européen.
2: Ils vont tenter de s'accorder sur les grandes lignes de leur budget sur la période 2028-2034. Des sujets majeurs au menu des discussions, la compétitivité, l'agriculture ou encore l'immigration. On appelle Bruxelles dans une minute. Nous sommes à Kinshasa ensuite, en ligne avec Caroline Paris qui nous livre les dernières données sur la riposte contre l'épidémie d'Ebola déclarée officielle depuis 5 mois en RDC. Dans une demi-heure, entretien avec le ministre congolais de la Santé, Samuel Roger Kamba. Les attaques de colons israéliens sur les plantations d'oliviers en Cisjordanie occupée se sont décuplées depuis le 7 octobre 2023. Encore plus cette année, selon des ONG, de quoi inquiéter des dizaines de milliers de personnes alors que s'ouvre la récolte ce jeudi. Et puis dans 10 minutes, tous les résultats de la deuxième journée de Ligue des Champions européenne. Avalanche de buts hier soir.
0: Ce jeudi que s'ouvre pour 2 jours le Conseil européen.
2: Agriculture, immigration, conflit au Moyen-Orient, en Ukraine, autant de sujets sur la table pour les dirigeants de l'Union européenne. Bonjour Muriel Paradon.
3: Bonjour.
2: Envoyé spécial à Bruxelles où il sera surtout question d'économie et du budget pour les années à venir.
3: Oui, les 27 doivent négocier le budget européen pour la période 2028-2034. Il déterminera les grandes orientations de l'Europe pour les prochaines années. On parle ici de sujets cruciaux comme le financement de la défense dans un contexte de guerre avec l'Ukraine, de la politique migratoire ou encore de la compétitivité face à la Chine, autre grand dossier de ce Conseil européen. Et sur ce budget, il y a des lignes de fracture entre les États membres. L'Allemagne, par exemple, souhaite des coupes drastiques pour tenir la dette. Le chancelier Friedrich Merz l'a rappelé hier. Et puis, il y a des pays comme la France qui, au contraire, veulent un budget ambitieux pour faire face aux défis du monde actuel. Emmanuel Macron est par ailleurs sous pression de ses agriculteurs qui veulent garder leurs subventions.
2: Muriel, ce budget pourrait-il être adopté rapidement ?
3: Alors certains pays européens voudraient adopter ce budget d'ici à la fin de l'année car il y a dans les mois qui viennent des échéances électorales dans plusieurs pays, en Espagne, en Italie, en Pologne et bien sûr en France, et les élections pourraient porter au pouvoir des dirigeants eurosceptiques qui pourraient donc rebattre les négociations sur ce budget. Donc il y a un certain empressement à l'adopter, mais ça ne va pas être facile car on l'a compris, les 27 n'ont pas les mêmes ambitions budgétaires.
2: Merci Muriel Paradon, et je précise d'ailleurs que Marine Le Pen, la candidate de l'extrême droite en France, était à Bruxelles hier. Elle a fustigé cet empressement des 27 à adopter ce budget rapidement, parlant, je cite, de risques illégitimes. Bruxelles, où est attendu demain Volodymyr Zelensky, le président ukrainien qui semble devoir se tourner davantage vers l'Union européenne après les récents agissements de Donald Trump, qui l'a vivement critiqué, qui a passé un accord sur le diesel avec la Russie, et alors que l'Ukraine vient de vivre 2 jours consécutifs d'attaques meurtrières russes sans alerte de la part de ses partenaires. Washington en tête, Volodymyr Zelensky qui s'est livré au journaliste britannique Piers Morgan.
4: Oui, je me suis senti trahi, mais c'est un peu plus compliqué que juste mes émotions ou mes sentiments. Il ne s'agit pas de moi, mais de la survie de mon pays. C'est vraiment dommage que nous perdions des partenaires forts, mais ce n'est pas de notre faute. Nous ne pouvons pas être faibles, sinon nous ne survivrons pas. Notre pays n'est pas à vendre. Pour nous, il ne s'agit pas de faire des affaires. Il s'agit de nos vies, de notre pays, de nos maisons, de nos enfants. C'est pour cela que ça nous fait mal quand le président Trump choisit le camp d'en face. Je ne sais pas qui le pousse de ce côté-là, mais ce n'est pas le bon côté de l'histoire.
2: Volodymyr Zelensky qui doit par ailleurs demain rencontrer le nouveau Premier ministre hongrois, Péter Madiar. Ce dernier qui tente de tourner la page Viktor Orban, allié de Vladimir Poutine.
0: C'était il y a 5 mois, le 15 mai dernier, les autorités de RDC annonçaient officiellement une nouvelle vague d'Ebola.
2: La 17e dans le pays, et en ce 15 octobre, 5 mois après, donc RFI y consacre une journée spéciale. Bonjour Caroline Paré.
3: Bonjour Nemo.
2: En direct de Kinshasa avec votre équipe de Priorité Santé. Et depuis plusieurs jours, vous êtes allé à la rencontre de chercheurs, de médecins et autres responsables engagés dans la riposte.
3: Oui Nemo, avec un sentiment partagé ici. D'un côté, prendre la mesure du défi au regard des chiffres. 4410 décès pour 9144 cas. Et de l'autre, un déploiement impressionnant de projets de recherche contre ce virus Bundibugyo, contre lequel il n'existe à ce jour ni vaccin ni médicament homologué. Alors c'est un véritable défi sanitaire. 17e flambée, c'est la plus meurtrière qui ait connu la RDC en 5 mois. 5 mois
5: officiellement, hein, parce qu'ici, il y a consensus sur le fait qu'Ebola circulait déjà à bas bruit, des semaines, voire des mois plus tôt. L'autre chiffre qui préoccupe particulièrement, là aussi c'est inédit, c'est le nombre de régions touchées. 7 parmi elles, 2 provinces, l'Itouri, le Nord, qui vous concentre 95% des cas. En Itouri, où la riposte s'est d'abord déployée, on observe une certaine amélioration. En revanche, dans le Nord Kivu, la zone Butembo-Beni, il reste beaucoup, beaucoup à faire. La létalité y avoisine les 57%, 10 points de plus qu'en Itouri. Et le message sur lequel s'accordent celles et ceux qui luttent contre l'épidémie, c'est bien le caractère primordial du travail avec la communauté pour rechercher les cas dans les villages, identifier les contacts, convaincre surtout d'aller au centre de traitement, travailler ensemble de Kinshasa à Bunia en passant par Kisangani jusqu'à Addis Abeba, siège de l'Africa CDC, parce qu'une fois encore, le défi est immense pour trouver les financements, pour apporter les réponses jusqu'au dernier kilomètre, mieux prendre en charge, éviter les nouvelles contaminations et désormais aussi suivre les survivants. Ils sont 2418 ici et on les appelle les vainqueurs d'Ebola.
2: Caroline Paré depuis Kinshasa avec les moyens techniques de Tiffany Menta. Merci à vous. On vous retrouve à partir de 9h10, temps universel pour Priorité Santé. L'armée malienne a reconnu dans un communiqué, je cite, un incident tragique survenu dans une zone d'opération ayant causé des pertes en vie humaine. En revanche, aucun lieu, aucune date ni bilan ne sont précisés. Un communiqué publié 2 jours après ces bombardements dont on vous parlait hier sur le village de Zanakoro, région de Ségou. Au moins 8 morts, des femmes et des enfants. Selon nos informations, plusieurs personnes blessées sont toujours dans un état grave.
0: 4 personnes tuées également hier dans la bande de Gaza.
2: 2 jeunes hommes près de Khan Younes dans le sud de l'enclave, selon la défense civile. 2 autres dans la ville de Gaza selon l'hôpital Al-Shifa après des frappes israéliennes. Et ce jeudi marque en Cisjordanie occupée le début officiel de la récolte des olives pour les Palestiniens. Moment aussi vital pour leur subsistance que symbolique pour leur cause. Les préparatifs de la récolte ont cette année encore plus que les autres été entachés par la violence des colons israéliens, des attaques contre les producteurs, des restrictions de circulation, parfois même l'intervention de l'armée israélienne. Bref, Abla Jonaidi, cette saison s'annonce encore plus sanglante que les précédentes.
6: Abbas Milham dirige l'Union des agriculteurs palestiniens. Cette année encore, les fermiers de Cisjordanie occupés vivent sous la terreur.
7: Depuis le début de l'année, 30 000 arbres ont été arrachés ou abîmés par des attaques de colons israéliens. Ces attaques que notre syndicat documente depuis des années sont passées de 4 à 50 par jour depuis le 7 octobre. Hélas, cette saison des olives est devenue sanglante. L'huile dorée est tachée du sang des fermiers.
8: And the golden color of olive oil has been mixed with red, the blood of farmers.
6: Les volontaires qui offrent leur présence protectrice aux fermiers voient aussi leur action bridée. D'après une étude de l'ONG Oxfam, 7 organisations sur 10 ont déclaré ne pas avoir eu accès à au moins une communauté cette année du fait des restrictions imposées par les forces d'occupation. Bouchra Khalidi, responsable de la politique humanitaire chez Oxfam.
9: Autrement dit, une famille en détresse peut se retrouver hors de notre portée malgré le danger. Les gouvernements ne peuvent pas attendre les élections pour agir. Il faut mettre fin au soutien matériel qui permet ces crimes et faire en sorte que les responsables en répondent. Israël doit mettre fin aux déplacements forcés et empêcher les attaques des colons. Il doit permettre un accès humanitaire en toute sécurité.
6: La violence menace un poumon économique des Palestiniens de Cisjordanie, directement ou non. 140 000 familles tirent leurs ressources de la production oléicole.
2: Abla Jonaidi. En bref, le Parlement brésilien a approuvé cette nuit le texte de loi sur la réduction du temps de travail, l'une des promesses de campagne du président sortant Lula, alors que l'entre-deux tours bat son plein et que le second tour aura lieu dans 10 jours entre Lula donc et Flavio, le fils de Jair Bolsonaro, ancien président d'extrême droite. Autre président d'extrême droite, le Colombien Abelardo de la Espriella faisait face ce jeudi à un premier test de la rue. Les protestataires ont défilé dans plusieurs grandes villes du pays contre les projets de réforme du chef de l'État, 2 mois après son arrivée au pouvoir, notamment concernant l'éducation, la santé ou encore l'environnement. Et puis un troisième cycle de pourparlers entamé au Venezuela entre l'opposition et le gouvernement intérimaire dirigé par Delcy Rodriguez, présidente par intérim. C'est un responsable du département d'État américain sous couvert d'anonymat qui l'a annoncé. Il devrait devrait se prolonger jusqu'à la fin de la semaine prochaine. Politique en France, l'examen du projet de loi de finances s'annonce mouvementé. Sur la table, entre autres, le sujet de la taxation des retraités. L'exécutif entend les mettre à contribution à hauteur de 5,5 milliards d'euros dans le budget de l'année prochaine. De quoi mettre les parlementaires de tous bords, vent debout, Marie Lecoq.
10: Le gouvernement le sait, l'effort demandé aux retraités sera bien au cœur du débat sur le budget. Car déjà en commission, les députés de tous bords ont rejeté massivement la réduction de l'abattement fiscal que prévoit le texte. La députée insoumise Mathilde Feld s'en indigne.
11: Aller s'en prendre à la seule catégorie sociale qui a un petit pouvoir d'achat aujourd'hui, c'est presque du vol en fait.
10: Même consternation à l'autre bout de l'hémicycle, le député RN Jean-Philippe Tanguy.
12: Vous vous attaquez aux retraités, mais vous prétendez soutenir le travail. Les travailleurs apprécieront.
10: Pour la première fois, Bercy dévoile le poids des pensions dans les budgets ministériels. Près de 50 milliards d'euros par an financent les retraites des fonctionnaires. Un déficit caché selon les députés EPR Pierre Cazeneuve, profitant des questions au gouvernement pour interpeller le ministre des Comptes publics, David Amiel.
13: Un pays qui consacre 5 fois plus de budget à payer ses pensions de retraite qu'à l'avenir de ses enfants est un pays qui se meurt progressivement.
10: David Amiel de répondre.
14: Ça ne veut pas dire qu'il y a une générosité spécifique des retraites des fonctionnaires.
10: Le gouvernement le sait, les retraites, c'est le sujet sensible de ce budget et peut-être même déjà celui de la présidentielle.
2: Et puis il était surnommé le Mozart noir, Joseph Bologne de Saint-Georges, dit le chevalier de Saint-Georges, fils d'un aristocrate français, d'une esclave africaine née en Guadeloupe. Sa musique renaît en ce moment sur les plus grandes scènes. Ce soir, ses œuvres résonneront à l'Opéra Royal de Versailles avec notamment le ténor congolais Patrick Kabongo. Un sujet signé Carmen Lunzmann.
15: Derrière cette partition élégante et lumineuse se cache un destin hors du commun, celui d'un compositeur, violoniste, escrimeur, militaire et homme des Lumières. Joseph Bologne de Saint-Georges a connu 1000 vies en une seule. Une enfance en Guadeloupe, une éducation en France dans la haute aristocratie, où il apprend à manier aussi bien l'épée que l'archer. Cette vie romanesque se reflète également dans sa musique. Le ténor Patrick Kabongo, originaire de Kinshasa.
16: Dans tous les cas, c'est l'audace. Parce que je pense à l'époque, c'était pas facile non plus pour lui de pouvoir faire tout ce qu'il a fait, militaire et musicien. C'est un modèle.
15: Le chevalier conquiert même le cœur de la reine et devient le musicien favori de Marie-Antoinette, qui souhaite le placer à la tête de l'Opéra Royal, mais y renonce finalement face aux préjugés raciaux. Le jeune métis change alors son fusil d'épaule, s'engage dans la Révolution française et mène la première légion d'hommes noirs et de métis. Mais derrière le militaire et l'aventurier demeure avant tout un musicien.
16: Un peu du Mozart, les couleurs de cette époque-là.
15: Éclipsée après le rétablissement de l'esclavage au début du 19e siècle, la musique de Saint-Georges retrouve aujourd'hui une place à sa juste valeur, celle d'un compositeur engagé et libre.
2: J'ai signé Carmen Lussmann.
0: Et Nemo en piste pour le journal. Suite de notre journée spéciale Ebola sur RFI. Rendez-vous dans la prochaine édition, prochain journal. Ce sera juste après notre grand invité international, l'ancien président bolivien Evo Morales.
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0: Et c'est parti pour la 81e émission de Du Poil sous les bras. Et moi, eh bien, la petite blanche, je suis ravie de vous retrouver pour une nouvelle saison, accompagnée d'invités qui en ont sous les aisselles et qui sauront, j'en suis sûre, nous transmettre des savoirs. Parce que oui, aujourd'hui encore plus qu'hier, il est essentiel d'avoir accès à des connaissances et de pouvoir nourrir notre intelligence avec ces connaissances. Une intelligence bien humaine, car je fais partie de celles et de ceux qui considèrent que le doute, la subjectivité, le ressenti, les émotions, le goût, tout cela participe de notre intelligence et que donc il n'y a point d'intelligence artificielle. J'espère que Du Poil sous les bras est une invitation à faire fructifier votre intelligence humaine. Mais trêve de blabla, voyons tout de suite à qui nous avons affaire aujourd'hui.
1: Les gens comme moi sont des gens qui aiment creuser des questions en suivant le débat public. Et donc creuser des questions pour qui semblent simples, jugées d'avance et qui en fait méritent d'être creusées. Et c'est ce qui me caractérise, je pense, c'est de vraiment de prendre une question et puis d'essayer de la complexifier en montrant qu'elle n'est jamais aussi simple qu'elle n'a l'air dans la manière dont elle est présentée dans le débat public. Les gens comme moi, c'est aussi des gens qui sont inquiets face à l'époque que nous vivons, qui, malgré un optimisme, je pense, qui me caractérise au quotidien, j'aime voir la vie du bon côté. En ce moment, je trouve qu'il y a plein de signaux d'alerte qui m'inquiètent et je crois qu'on est toute une série de gens à ressentir cette forte inquiétude.
0: Et je confirme, je fais partie de ces gens inquiets. Inquiets de la montée du racisme, du rejet de la différence, de la brutalité, de l'autoritarisme politique, du masculinisme mortifère de nombreux hommes d'État notamment. Et je suis inquiète, bien sûr, de l'inaction de nos gouvernants face au dérèglement climatique. Mais justement, raison de plus pour écouter Du Poil sous les bras et pour l'heure, raison de plus d'écouter mon invité.
1: Bonjour, je suis Anna Arzmanoff, je suis maîtresse de conférences habilitée à diriger des recherches à Sorbonne Université. Donc je suis au départ spécialiste d'études littéraires et linguistiques, mais depuis une dizaine d'années, mes recherches ont beaucoup évolué puisque je suis devenue co-titulaire d'une chaire du CNRS sur les enjeux contemporains de la liberté d'expression. Et dans ce cadre, je m'intéresse à ces enjeux contemporains sous différentes formes. Donc ça peut être le tribunal, j'ai publié déjà un livre sur les critères appliqués par les juges pour évaluer les limites de la liberté d'expression, comment on dit ce qui est une provocation à la haine, une injure, etc. Dans ce cadre, j'ai aussi réfléchi à la comparaison entre la France et les États-Unis sur la manière dont on conçoit la liberté d'expression et comment ces deux conceptions se heurtent actuellement. Et puis, depuis une dizaine d'années aussi, je m'intéresse à la question de la régulation de la création et toutes la manière en fait dont la liberté de création s'exerce à notre époque contemporaine. Donc à la fois en France et au Canada.
0: Il y a déjà plein de choses passionnantes dans ce petit bonjour. La liberté d'expression, bien sûr, on va y revenir, mais aussi la liberté de création. Dans le livre « Censure » qui paraît aux éditions Anamosa, dans une collection que j'apprécie beaucoup, « Le mot est faible », Anna Arzmanoff nous éclaire sur ce qu'est réellement la censure. Parce qu'aujourd'hui, beaucoup de monde, surtout à droite, on va pas se mentir, crie à la censure. Alors quel rapport, me direz-vous, entre la liberté de création, artistique en l'occurrence, et la censure ? Eh bien, c'est dans le champ de la création artistique, de la production culturelle, pourrait-on dire, que la censure, ou ce qui s'en approche, s'exerce le plus. Cela vous étonne, vous interpelle ? Eh bien, restez au frais, dans Du Poil sous les bras, et vous sortirez de cette émission avec quelques bases supplémentaires pour défendre la démocratie, rien que ça. Car comprendre ce qu'est la censure, mais surtout ce qu'elle n'est pas, eh bien c'est faire le premier pas pour accepter les espaces de confrontation et de désaccord essentiels pour la démocratie. S'intéresser à la censure, c'est essayer de saisir ce qui ne relève justement pas de la censure, mais de l'entrave, du conflit, de l'empêchement, de l'atteinte, de tout un tas de mécanismes qui ne sont pas de la censure. Donc j'invite particulièrement tous les ouin-ouin, ces mâles blancs réac, adeptes du « on ne peut plus rien dire » à écouter avec attention ce qui va suivre, même si cela risque de les bousculer très fort, j'en ai conscience. On sait que ce n'est pas facile pour cette catégorie de la population d'accepter une critique même minime. Du poil sous les bras. Pour les ouin-ouin, mais pour les autres aussi, c'est parti.
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0: Alors d'abord, il faut qu'on parle de la liberté d'expression. Parce qu'on entend un peu tout et n'importe quoi à propos de la liberté d'expression, surtout n'importe quoi d'ailleurs. Et donc, avant de voir ce qu'est la censure qui agit dans le champ de la création, penchons-nous sur la liberté d'expression, qui est un peu, d'après ce que j'ai compris, la porte d'entrée pour parler de la censure.
1: Oui, tout à fait. Alors, dans votre question, il y a un élément que je trouve très intéressant, c'est que vous dites qu'actuellement, on dit un peu tout et n'importe quoi sur la liberté d'expression. En effet, la liberté d'expression est au cœur du débat public actuellement et aussi, en fait, fait l'objet d'instrumentalisation et qui, en fait, je pense, peut très bien expliquer les mécanismes de censure dans lesquels on va entrer tout à l'heure, puisque, en fait, on a notamment de la part du milieu réactionnaire, une sorte d'accaparation de la liberté d'expression, du concept même de la liberté d'expression, qui consiste à dire on ne peut plus rien dire, c'était mieux avant. Donc, c'est la première chose que l'on peut dire, c'est qu'actuellement, il y a vraiment dans le débat public des oppositions et donc une instrumentalisation de ce concept-là. Et ce concept-là, justement, il est souvent mal compris parce que quand il fait l'objet d'appropriations réactionnaires, on ne sait plus très bien ce qu'on entend par liberté d'expression. La liberté d'expression, c'est un principe fondamental, une liberté fondamentale qui est protégée de manière constitutionnelle, donc protégée en France, mais aussi limitée. Et ce n'est pas nouveau. Donc quand on dit on ne peut plus rien dire, il faut rappeler qu'en France, en fait, on n'a quasiment jamais pu tout dire, tout en protégeant la liberté d'expression. En 1881, donc il y a eu une loi qui a été promulguée, donc qui a servi à la fois à la protéger et à la limiter. Parce que l'idée, c'est qu'en la limitant, on peut donner... c'est une condition du bon exercice de la liberté d'expression pour tout le monde. Je m'explique. Donc si on a... Dans un pays, on peut injurier son prochain, si on peut le diffamer, si on peut provoquer à la haine, l'idée, c'est que dans ce cas-là, il n'y a pas d'équité entre les différentes personnes dans le débat public. Et donc, pour cela, il vaut mieux limiter ce type de discours pour pouvoir accéder à cette plus grande équité. Donc, c'est le paradoxe de la liberté d'expression telle qu'on la conçoit en Europe, qui consiste à la réguler, notamment sur les discours de haine. C'est celui-ci, c'est que pour la protéger et pour la rendre meilleure, cette liberté d'expression, il faut en réalité la réguler. Et peut-être que là, c'est important de faire une petite parenthèse sur la question américaine, puisqu'aux États-Unis, en fait, la conception est très différente. Ce qui nous oppose aux Américains, c'est la régulation des discours de haine. Aux États-Unis, on peut dire ce qu'on veut, on peut avoir un discours raciste, on peut avoir un discours discriminatoire, etc. C'est tout à fait possible et autorisé par le fameux premier amendement. Et actuellement, ce qui est très intéressant, c'est qu'on a une influence en fait de cette conception américaine dans le débat français pour plusieurs raisons. Tout d'abord parce que là où les gens s'expriment, c'est sur les réseaux sociaux, ce sont des plateformes américaines et que l'Europe cherche à réguler. Donc ça, c'est déjà une première zone de friction, mais aussi parce qu'on a une importation en France du vocabulaire du trumpisme, et le vocabulaire du trumpisme justement repose là-dessus, sur cette défense à tout prix de la liberté d'expression, du free speech, le free speech étant la possibilité de tout dire et donc d'être raciste, d'être homophobe, etc.
0: C'est passionnant ce que vient de dire Anar Soumanov. C'est pour protéger la liberté d'expression de tout le monde que cette dernière est limitée par la loi, par souci d'équité. La liberté d'expression, c'est donc pouvoir dire ce qu'on veut dans le cadre de la loi en vigueur dans le pays où l'on se trouve. Les seuls qui peuvent dire « on ne peut plus rien dire », ce sont les personnes haineuses en France, parce qu'effectivement, on leur interdit de dire certaines choses. Je propose donc à tous les racistes, sexistes, LGBT-phobes, etc. de s'expatrier aux États-Unis pour pouvoir cracher là-bas leur venin quotidien. Bon débarras, qu'ils se cassent, les amoureux du free speech, on sera bien mieux sans eux. Et donc, ce qu'explique Anar Soumanov, c'est que la censure, c'est différent. Interdire à quelqu'un de dire quelque chose d'illégal, c'est pas de la censure. La censure, ce serait interdire à quelqu'un de dire ou de faire quelque chose de légal.
1: Déjà, pour comprendre comment s'exerce la liberté d'expression et à quel moment elle est contrainte ou non contrainte et quelles en sont les limites. Donc là, je ne parle plus des limites juridiques, mais des limites dans le débat public, ce qui est plus facile à dire qu'autre... Enfin, parce que la liberté d'expression, c'est ça aussi, c'est que ça bouge en fait en fonction des différents contextes. Il ne faut pas l'opposer à la censure en fait. Tout ce qui vient modifier les frontières de la liberté d'expression n'est pas forcément de la censure. Donc c'était le postulat de départ de mon livre, qui est de dire arrêtons de parler sans cesse de censure dès lors qu'il y a des conflits dans la liberté d'expression. Parce que la liberté d'expression, c'est aussi la possibilité d'avoir un débat public qui parfois peut être violent, de pouvoir confronter des points de vue de façon virulente. Ça, c'est tout à fait possible. Et donc ça et ensuite ce que c'est que la censure au départ pour essayer de définir, donc c'est le terme de censure, si on prend d'un point de vue juridique, c'est vraiment une censure institutionnelle. Donc c'est-à-dire il y a des pays où il y a une censure qui existe des contenus intellectuels par exemple ou des contenus culturels. On peut penser à l'Iran. Donc en Iran, tout contenu culturel est soumis à une autorité de censure qui accepte ou pas qu'un discours ou un produit culturel soit diffusé. À cet égard, en France, on n'est pas du tout dans ce contexte-là, puisque quand je parlais tout à l'heure de la régulation juridique de la liberté d'expression, ça se fait a posteriori, c'est-à-dire qu'on est condamné pour quelque chose qu'on a déjà dit, donc le discours circule déjà, et il n'y a presque jamais de censure a priori, sauf pour les publications pour la jeunesse qui en France font l'objet d'une lecture par une commission qui pourra dire si le livre est plutôt destiné aux 13 ans, 15 ans, 18 ans, etc. Vraiment au sens institutionnel, on peut parler de censure s'il y a vraiment un retrait. La censure, donc j'ai dit que ça une première caractéristique, c'est que c'est institutionnel. Deuxième caractéristique, il faut qu'il y ait un empêchement. Et c'est là que si le livre a été retiré, on peut parler d'un empêchement. Si en revanche, on dit que le livre est destiné par exemple aux plus de 18 ans, là on pourrait parler de censure partielle, donc c'est pas exactement un empêchement total pour l'œuvre de circuler.
0: Donc, il y a des censures partielles pour protéger les mineurs. Mais pour être clair, est-ce qu'il y a, en France, des cas de censure totale de livres pour adultes ?
1: Non, pour adultes, jamais. Il y a eu une fois, donc j'ai interrogé des juges, notamment à la 17e chambre, qui est cet endroit à Paris où on juge presque toutes les publications donc a posteriori, pour appliquer la réglementation relative à la liberté d'expression. Donc une juge m'avait expliqué qu'elle avait interdit une fois un livre de revenge porn, et que en fait tout le monde s'était moqué d'elle après au tribunal en l'appelant Anastasie, qui est la grande figure du 19e siècle de la censure. Donc c'est pour dire que ça n'existe pas en fait, et ça c'est important de le rappeler.
0: Deuxième point très intéressant à garder en tête, la censure est institutionnelle et en vrai ça n'arrive quasiment jamais. Encore une fois, tant qu'on est dans le cadre de la loi. Mais alors, comment expliquer qu'on entend autant crier à la censure ? Et est-ce qu'il ne faudrait pas peut-être bannir ce terme, puisqu'il est inapproprié la plupart du temps ?
1: Alors en fait, je ne suis pas du tout pour une censure du mot. Censure, ce serait quand même un comble. Donc ce n'est pas du tout ce que je dis. Simplement, je pense que c'est important de rappeler ces deux critères. À la fois un critère d'une institution, donc d'État, hein, qui est au départ ce que c'est que la censure, et puis qu'il y ait un empêchement. Ensuite, justement, dans mon livre, j'essaie de réfléchir à ce critère de l'empêchement, ce critère de l'acteur ou de l'actrice qui empêche une production culturelle d'être créée, d'être diffusée, pour essayer de voir ce qui se passe, donc essayer de distinguer les cas. Donc dans certains cas, on peut parler de censure. Donc j'ai cité par exemple, on peut citer l'exemple du Printemps des Poètes, où c'était il y a quelques années, au Printemps des Poètes, le parrain du Printemps des Poètes était un écrivain donc qui est plutôt classé à droite, Sylvain Tesson, Et à ce moment-là, un certain nombre de poètes et poétesses avaient écrit une tribune pour dire qu'ils ne voulaient pas être représentés par cette personne. Et je me souviens que dans la presse, on avait beaucoup parlé de censure. Et là, c'est typiquement un cas où j'ai envie de rappeler qu'il ne s'agit pas d'une censure quand il y a une tribune qui est signée par des personnes qui ne se sont pas représentées par un président. Donc ce n'est pas un acte de censure, il n'y a aucun empêchement ici, c'est simplement des gens qui expriment leur liberté d'expression. Donc c'est là, je crois, que la frontière est très importante dans la question, dans la notion d'empêchement ou pas par le discours qui est produit.
0: Alors là, j'ai bien compris qu'une tribune, ce sont des gens qui s'expriment librement et que ce n'est absolument pas une censure. Il s'agit de conflits, par exemple, autour de la liberté d'expression, et c'est très bien. Mais par contre, est-ce qu'on pourrait qualifier de censure une décision qui aurait été finalement de refuser que Sylvain Tesson parraine l'événement, puisque dans ce cas, il aurait été empêché?
1: Exactement. En fait, là, on peut parler de censure. Moi, je préfère parler d'entrave parce que je trouve le terme de censure est trop chargé, parce qu'il y a tout de suite une légende noire et qu'en fait, c'est un terme qui permet, qui juge. Donc, quand on dit censure, c'est forcément négatif. Alors que l'idée du livre aussi, c'est de ne pas juger les affaires, mais c'est de les expliquer. Donc, si on reprend ce cas, mais qui est un cas fictif, parce que dans les faits, il n'a pas été empêché. Mais par exemple, là, on a une affaire très récente à Marseille au sujet d'un réalisateur israélien qui était invité dans un festival. Et donc, il y a eu une tribune contre la présence de ce réalisateur israélien donc dans le festival, la tribune expliquant que c'est parce qu'il avait des financements de l'État israélien. Donc on peut dire qu'ici, c'était en plus un appel au boycott. Donc sachant que le boycott est protégé par la liberté d'expression, l'appel au boycott, on peut très bien appeler les gens à ne pas se rendre quelque part, à ne pas aller à un festival parce qu'on désapprouve quelque chose du festival. Ça, c'est tout à fait possible. En revanche, dans ce cas, le réalisateur en question a décidé de se retirer du festival. Donc ici, on peut dire que c'est un cas d'autocensure. Donc là, pour le coup, on peut dire que c'est un cas d'autocensure, puisque

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1: Vous êtes bien dans du poil sous les bras. Et oui, si vous avez la chance d'écouter cette émission dans sa version FM, eh bien vous venez d'entendre Ludivine Nebra avec Peuple des Montagnes. Ludivine Nebra est une ariégeoise de grand talent et j'en profite pour saluer les opposants au projet de mine de Salo dans le Couserans, une mine qui porte bien son nom. Et oui, et le tungstène dont parle Ludivine dans la chanson, si vous avez bien tendu l'oreille, eh bien c'est celui que certains veulent extraire des montagnes ariégeoises. Parce qu'avec du tungstène, figurez-vous, on fabrique eh bien des armes, par exemple. Et comme le dit un très joli tag local, 10 ans de mine, c'est 1000 ans de merde. Voilà, c'est dit. Revenons à notre invité, Anna Arsoumanov, qui a écrit « Censure » dans la collection « Le mot est faible » des éditions Anna Moza, une collection qui, vous le savez, si vous écoutez du poil sous les bras, sert à décrypter des mots. Ici, censure. Donc, une censure, on l'a dit, extrêmement rare en France, trop souvent confondue avec ce qui relève de conflits liés à la liberté d'expression. L'autocensure, elle, existe. Par contre, elle est parfois décidée pour anticiper des risques plus ou moins réel d'ailleurs, mais s'auto-censurer, ce n'est pas être censuré. Il n'y a pas eu, par exemple, de décision institutionnelle de déprogrammer le cinéaste Navad Lapide au festival du film de Marseille. Qui décide de la censure et pourquoi ça change tout? Je vous donne un autre exemple dans l'air du temps, puisqu'on y... Quand Patrick Bruel, qui est multi-accusé d'agression sexuelle et de viol, avait annoncé qu'il annulait sa première tournée, Agnès Jaoui avait déclaré qu'elle était contre cette censure. Eh bien, elle avait tort. Ce n'était pas de la censure. Et en plus, si vous voulez mon avis, elle a aussi tort de défendre un type accusé par plus d'une trentaine de femmes. Mais ça, c'est un autre débat. Avançons plutôt sur la censure. S'il y a peu de censure stricto sensu, il y a des tas de situations dans lesquelles des œuvres, des artistes, des productions culturelles sont contestées et font

0: ont l'objet de mesures contraignantes, pourrais-je dire. Eh bien justement, c'est là-dessus qu'Anar Soumanoff nous invite à nous arrêter. Elle nous invite à développer notre vocabulaire pour nommer plus justement la réalité des faits.
1: Dans le vocabulaire que je propose, je ne suis pas la seule à le proposer, hein, c'est un vocabulaire juridique, je parle plus volontiers d'atteinte ou d'entrave. Et puis après, on pourra éventuellement évoquer la question du combat culturel, qui est très proche de la question de la censure et des limitations de la liberté d'expression. Si je commence par l'atteinte, donc elle est définie de manière juridique, par ses effets. Quand on porte atteinte à une œuvre, c'est qu'on porte atteinte à son contenu, à sa matérialité. Et dans ce cadre, on peut dire qu'il y a des atteintes qui sont de vraies atteintes et d'autres qui ne sont pas de vraies atteintes. Et pourtant, on les met toutes dans une même catégorie qu'est la censure. Je m'explique, on reproche souvent aux actions écologistes de pratiquer de la censure quand, par exemple, elles font des jets de soupe dans un musée. Sur une œuvre, donc la Joconde, ça a été le cas de la Joconde, d'une œuvre de Monet aussi. Donc on leur reproche de censurer des œuvres en jetant des jets de soupe sur ces œuvres. En réalité, il n'y a jamais d'atteinte de ces œuvres, puisque elles sont protégées, il suffit de nettoyer. Et ici, l'œuvre sert de support pour l'expression, en fait, pour attirer l'attention du public sur des questions écologiques. Il ne s'agit pas de porter atteinte au contenu de l'œuvre, et d'ailleurs, ce n'est pas son contenu qui dérange, mais vraiment, parce que c'est une œuvre célèbre, ça permet de donner une visibilité à une cause. Donc on voit bien ici qu'on est au contraire dans la liberté d'expression. Et c'est une façon d'amplifier une expression par le biais de ce qui ressemble à une atteinte ou à une censure d'une œuvre très connue, mais en réalité, il n'y a pas du tout de censure. En revanche, on peut opposer donc ce type d'atteinte à des atteintes qui sont irréversibles, qui consiste à détruire des œuvres, et surtout lorsque le contenu dérange. Donc on peut prendre l'exemple d'une exposition féministe à Nîmes qui s'appelle Benzi Cyprine, donc il y a quelque temps, qui a été saccagée. Et dans cette exposition, il y avait presque que, enfin c'était des représentations de femmes qui posaient problème, notamment lorsqu'elles étaient érotisées, etc. Donc on voit bien ici que la logique est très différente, déjà en termes de motivation, puisque là il s'agit de faire disparaître une œuvre en raison de son contenu, et non pas de profiter de la visibilité d'une œuvre pour amplifier une cause. Donc la motivation est différente et le résultat est différent, dans la mesure où l'œuvre est détruite finalement. Et puis, toujours par rapport à la question des atteintes, je trouve qu'on peut aussi évoquer ce qui s'est passé ces derniers temps sur les lieux de diffusion de la culture, et notamment des librairies qui font partie de ce que j'appelle des atteintes. Il y a des vitrines de librairies qui ont été taguées de manière irréversible, souvent à l'acide, donc avec des traces qui sont restées longuement, notamment des librairies qui avaient accueilli une personne albanaise, donc relative à la question palestinienne. Ça peut être aussi une librairie qui est vraiment considérée comme de gauche à Quimperlé, qui s'appelle Divergence, qui est ciblée avec un tag sur justice pour Quentin Derenck, hein, du nom de ce Lyonnais identitaire qui a été assassiné en 2025. Donc tout ça, ça fait partie de ce que j'appelle des atteintes. Donc c'est pour ça que je trouve que le terme de censure ne permet pas de rendre compte vraiment de ces phénomènes-là, qui sont pourtant très présents et qui ont une influence sur la liberté d'expression et surtout là, sur la liberté de création, c'est-à-dire sur ce qu'on peut produire, ce qui est visible comme production culturelle. Donc quand une exposition est saccagée, elle n'est tout simplement plus visible du tout. Et il y a un certain nombre d'exemples de ce type actuellement en France.
0: Alors, beaucoup de choses à dire ici. D'abord, une précision. Quand Anar Soumanoff vient de parler d'une librairie ciblée à cause d'une personne albanaise, avez-vous entendu la virgule ? Une personne, virgule, albanaise. Il s'agit en effet de Francesca Albanese, qui est rapporteuse spéciale à l'ONU pour les territoires palestiniens occupés. C'est une juriste spécialisée en droit international et droits humains, rien à voir donc avec l'Albanie. Je ferme cette petite parenthèse pour revenir à la censure, ce mot épouvantail utilisé à tort pour discréditer de nombreuses actions pourtant légitimes et légales. Nommons les choses pour ce qu'elles sont, de l'entrave, de l'atteinte au bien par exemple. Une chose a d'ailleurs surpris la néophyte que je suis en lisant « Censure », c'est qu'Anar Soumanoff y parle de la censure autour, donc uniquement de la production culturelle. Et en discutant avec elle dans ce petit bureau de la Sorbonne à Paris, je me demandais si c'était un choix malin, par ailleurs, me semble-t-il, ou est-ce que la censure ne concerne que la production culturelle ?
1: Oui, c'est vraiment un choix qui est lié à mes spécialités, mais aussi parce que c'est déjà un champ énorme, en fait, la culture, puisqu'il y a le secteur du cinéma, du livre, du spectacle vivant, de la musique, donc c'est déjà énorme, mais évidemment que c'est bien plus large, là, puisque la liberté d'expression, c'est toute expression publique, et actuellement... En fait, les phénomènes que j'observe auraient très bien pu être décrits dans le milieu de l'université, le milieu de l'école même. Donc il y a un certain nombre, on n'est pas encore entré dans la question des pressions, ce que j'appelle des pressions externes, qu'on retrouve aussi à l'école. Et puis on peut comparer aussi à la question de l'expression des journalistes actuellement, hein, qui subissent des entraves, voire des atteintes matérielles, donc parfois avec du matériel qui est saccagé, qui ressemble en fait à ce que j'ai pu observer dans le milieu de la culture.
0: Ok, de toute façon, si on arrive à bien comprendre ce qu'est la censure et ce qui entrave les productions culturelles, alors on pourra facilement transposer cela dans d'autres domaines où l'expression publique est mise à mal. Alors, on a parlé des atteintes, voyons maintenant ce que sont les entraves.
1: Donc les entraves, c'est plutôt des empêchements qui concernent la création ou la diffusion d'une œuvre. Donc là, on n'est pas dans l'atteinte matérielle comme ce dont on vient de parler. Et donc dans ces entraves, donc il faut qu'il y ait un empêchement, donc concrètement que une œuvre puisse soit ne pas être créée ou être créée ou bien ne pas être vue. Donc des actions qui empêchent à cette œuvre d'être vue. Et donc on peut distinguer deux types d'entraves. Et c'est un premier type d'entrave, c'est ce que j'appelle les entraves internes. Donc les entraves internes, ce sont des entraves qui concernent des personnes qui interviennent, qui font partie de la chaîne de production et de diffusion d'une œuvre. Donc ça peut être un directeur, une directrice de festival, donc ça peut être aussi un élu ou une élue qui a le pouvoir de financer cette œuvre, ça peut être l'artiste lui-même ou elle-même. Donc tout ça, c'est ce qu'on appelle des entraves internes, par opposition à des entraves externes, où ce sont des gens comme vous et moi, ou bien un groupe politique, mais qui ne fait pas partie de la chaîne de diffusion et de création et de diffusion d'une œuvre, qui cherche à empêcher l'existence d'une œuvre.
0: C'est d'actualité ce que vient de préciser Anar Soumanoff. Aux élections municipales de 2026, l'extrême droite et la droite, de plus en plus extrême, se sont emparés de pas mal de villes. Et ces élus ont le pouvoir de financer, de programmer et de faire vivre ou mourir la culture.
1: Dans ce que j'ai observé ces dernières années, les entraves me paraissaient encore assez discrètes, les entraves de personnalités politiques. Donc là, si on parle, on peut dire qu'on est dans le cadre d'une entrave interne où un élu ou une élue locale qui a un pouvoir de subvention intervient sur une programmation. Il faut rappeler que la liberté, il y a une liberté de création, une liberté de programmation. Les élus, normalement, n'ont pas à intervenir sur le contenu, par exemple, d'une salle de spectacle qu'ils ont dans leur ville. Et donc, jusqu'à peu, on voyait des phénomènes plus insidieux, à savoir donc un financement qui n'était pas donné, ou bien un élu ou une élue qui rappelait sans cesse à la neutralité, pour pouvoir critiquer une pièce, par exemple, sur des questions considérées comme trop woke, l'immigration, la Palestine, les questions LGBTQ, etc. Et là, depuis les dernières élections, donc depuis les municipales de 2026, de mars, où il y a eu beaucoup, enfin un certain nombre de mairies qui ont basculé du côté du RN, on voit là, pour le coup, quelque chose qui est de l'ordre d'une censure institutionnelle, où on a des élus qui assument complètement le fait de ne pas subventionner. Parce que à Vauvert par exemple, on a donc un élu RN qui a dit qu'il ne voulait plus d'une exposition photographique dans une ville, dans sa ville. Donc il a déprogrammé pour la simple raison qu'il avait été critiqué par le photographe en question. Le maire du coup l'a traité de mélenchoniste, alors que le photographe dit qu'il n'est même pas en quartier à LFI, etc. Donc on voit bien ici que c'est de plus en plus assumé, et dans la presse, le maire en question a dit qu'il pouvait choisir la direction d'une route, mais aussi la programmation de son spectacle. Donc là, on voit bien qu'on a une sorte de retour de ce qu'on peut qualifier de censure institutionnelle, où on a des élus qui assument de choisir ce qui est montré dans leur ville.
0: La censure est un outil politique, c'est un fait, une réalité. Et j'imagine qu'on va de plus en plus entendre parler de censure au niveau politique, justement.
1: Exactement. En fait, moi, c'est au niveau de ces entraves internes, je pense qu'on peut davantage parler de censure, parce que là, on voit bien que c'est quelqu'un qui a un pouvoir institutionnel qui agit sur la vie d'une œuvre. Et ce phénomène de non-subvention ou de coupe d'une subvention, on l'observe en fait dans des mairies de couleurs très variées. Mais c'est vrai qu'avec une vraie tendance marquée à l'extrême droite, et aussi à droite, qui se laisse contaminer, me semble-t-il, par des éléments de langage qui viennent de l'extrême droite, à savoir l'injonction à la neutralité. La neutralité étant encore une fois le fait de ne pas avoir de pièces sur des questions sociétales, en fait. Mais depuis quand des questions sociétales sont forcément de gauche? Ça, c'est une question qu'on devrait se poser. Et puis également des arguments qui circulent beaucoup, qui est sur la question de l'élitisme budgétaire de la culture, en disant, ben voilà, dans notre pays, on n'a plus d'argent, la culture c'est réservé à une élite, et nous on veut une culture populaire, etc. Et tout ça, ça permet d'intervenir dans la programmation culturelle.
0: Certains élus abusent de leur pouvoir. Alors ça a toujours existé, les abus, me direz-vous? Oui, vous répondrai-je, mais... C'est la répétition, la récurrence, la convergence des cibles qui sont censurées qui est extrêmement dangereuse, nous explique Anna Arsoumanoff. Quant à la soi-disant neutralité et à l'élitisme, j'aime à croire que personne n'est dupe. Sous couvert de défense de valeurs républicaines, les réacs attaquent des choix artistiques jugés déviants, subversifs, contre-nature. Des pans entiers de la culture sont ainsi menacés.
1: Oui, c'est exactement ça. Et ce que je trouve très pernicieux, en fait, c'est que finalement, c'est presque un mouvement en deux temps, et qu'on a observé aux États-Unis et qu'on observe actuellement en France. C'est que d'abord, on accuse l'autre de wokisme, donc on a toute cette période, on a accusé l'autre de wokisme, de censure. Pendant très longtemps, on s'est quand même laissé gagner par l'idée que la gauche s'était mise à censurer énormément. Et je pense que cette idée, elle a beaucoup circulé. Donc au nom du wokisme. Donc au nom du wokisme, on interdit de manière complètement démesurée et folle dans les universités, dans la culture, un certain nombre de productions intellectuelles. Donc il y a eu d'abord cette longue période, je trouve, de fragilisation du milieu culturel de manière générale, qui consistait à dire que c'était de la propagande, des gens qui allaient trop loin, aliénés, etc. Pour finalement, dans un deuxième temps, et après, c'est comme si c'était deux étapes complètement séparées, mais dans un deuxième temps qui peut être concomitant, pouvoir ensuite censurer ces contenus, donc au nom de la neutralité, en disant, ben voilà, on a des contenus trop orientés, complètement idéologiques, c'est de la propagande, etc. Et pour ensuite justifier et faire passer l'idée que c'est pertinent, en fait, de déprogrammer quelque chose qui est présenté comme une censure. Donc, c'est tout le paradoxe, en fait. C'est comme ça qu'on peut comprendre comment les réactionnaires actuellement se sont accaparés la liberté d'expression, mais dans tous les sens. À la fois pour dénoncer la censure, mais pour ensuite redécider des frontières de la liberté d'expression. Les États-Unis en sont un très bon exemple parce que je pense qu'ils sont plus avancés en fait, parce que maintenant donc on a l'extrême droite qui est au plus haut niveau de l'État. Mais on a bien vu d'abord cette fragilisation de la culture et cette contestation de ce qui est considéré comme une hégémonie culturelle de gauche, en disant ben non, mais en fait le monde est trop à gauche, la culture est trop à gauche, donc il faut un peu rééquilibrer. Et donc pour rééquilibrer, comment on fait? Eh ben on limite ce qui est considéré comme de gauche. Mais ce qui est intéressant, c'est que qu'est-ce qui est considéré comme de gauche, en fait? On l'a vu récemment au moment de la commission d'enquête sur l'audiovisuel public. Donc on a eu Charles Alongle, qui fait partie du parti de Ciotti, qui a été rapporteur de cette commission sur l'enquête sur l'audiovisuel public, qui n'a porté presque que sur la question du financement et du pluralisme de l'audiovisuel public, avec cette petite idée qui, finalement, fait son chemin bien au-delà des cercles d'extrême droite, qui est de dire que tout l'audiovisuel est à gauche. Et notamment, ils se sont fondés sur un classement d'un institut, je ne sais même plus comment ça s'appelle, Thomas More, je crois, qui avait montré que, dans mon souvenir, 80% du contenu de France Inter était à gauche. Même la météo était classée à gauche. Donc c'est ça qui est intéressant, parce que la météo, ça fait penser, évidemment, à la question des dérèglements climatiques, etc. Et donc on voit bien que c'est pour ça que la question de la censure et de la liberté d'expression, c'est beaucoup plus large que est-ce qu'il y a censure ou pas censure. Là, on a un mouvement qui consiste à jeter le soupçon sur la culture de manière générale, en disant c'est de la propagande, ça coûte cher, c'est trop à gauche, pour ensuite justifier en fait une coupe budgétaire, etc. Donc c'est tout ça que j'essaie de décrire dans le livre.
0: Petite précision à propos de l'Institut Thomas More que cite Anna Arsoumanoff. Eh bien, cet institut, pour votre information, est composé de personnalités très conservatrices, de réactionnaires, de membres du Figaro, de Valeurs Actuelles, de causeurs, et la plupart des membres ont des noms à particules et des idées on ne peut plus néolibérales. Et le plus drôle, c'est qu'ils dénoncent le manque de neutralité de la radio publique. Je les invite à questionner leur subjectivité et leur entre-soi. Ils reflètent exactement tout ce qu'on vient d'expliquer, le retournement des concepts et la stratégie de crier à la censure pour ensuite mieux censurer. Alors je n'insiste pas, vous aurez compris que l'Institut Thomas More est une vaste fumisterie et que le rapport qu'il a pondu sur le service public et sur Radio France en l'occurrence n'a absolument aucun intérêt pour quiconque s'intéresse à la vérité, disons.
1: Moi, je suis aussi beaucoup des groupes de parents réactionnaires comme sont les parents vigilants. Donc, c'est un groupe qui a été fondé par Éric Zemmour qui ne cesse de d'étiqueter des pratiques dans les écoles françaises ou dans la culture de manière générale. Mais leur cible, c'est plutôt l'école, qu'ils considèrent comme de la propagande. Donc, par exemple, scandale dans telle école. Il y a une semaine de la tolérance, ras-le-bol de la propagande immigrationniste. C'est le type de poste qu'on a. Ouais, j'y vais quotidiennement. C'est ce type de contenu qui est visé, évidemment tout ce qui concerne les drag queens, tout ce qui est LGBT, Q, etc. Et en fait, on voit bien que ici, ils sont censés dénoncer, c'est sur le ton de la dénonciation de ce qu'ils considèrent comme de la propagande, mais au fur et à mesure, en fait, ça finit par créer ce qu'on peut appelé de l'autocensure chez des profs, dans les milieux de la culture, qui créé cette peur, en fait, d'être étiqueté, parce qu'en plus, quand c'est sur un site comme Parents Vigilants, après, ça peut être amplifié par des médias d'extrême droite, d'où l'intérêt aussi, pour les milieux réactionnaires, de posséder un grand nombre de médias qui permettent d'amplifier. Donc en fait, on va faire d'une petite affaire, une petite affaire va être montée en épingle, transformée en combat civilisationnel, pour ensuite justifier après en fait cette censure. Donc c'est pour ça que je pense qu'il faut aussi avoir une vision un peu chronologique des choses, en disant qu'on voit bien qu'il y a eu, là, depuis à peu près les années 2010, cette idée de fragiliser le milieu culturel en l'accusant d'être trop militant, pour ensuite, dans cette deuxième étape qui est en train de s'écrire sous nos yeux, justifier des censures beaucoup plus visibles, notamment par les mairies RN.

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1: De retour avec Arna Assoumanov pour poursuivre notre discussion autour de la censure. Une censure qui n'est plus ce qu'elle était. Et puis de toute façon, pourquoi se faire accuser de censurer quand on peut, tout simplement, ne plus subventionner telle ou telle association au prétexte qu'elle ne remplit pas son contrat d'engagement républicain. Un rétrécissement culturel s'opère sous couvert d'une soi-disant neutralité, neutralité qui est en fait un outil, une arme, pour étouffer tout ce qui ne convient pas au pouvoir en place.
2: Tout à fait. Et puis, alors, la neutralité, ça rejoint le pluralisme aussi. C'est très difficile de savoir ce qu'est le pluralisme. Je me souviens des mairies RN, FN dans les années 90, qui étaient beaucoup intervenues dans les bibliothèques. Ça avait choqué. Donc, il y avait Orange, notamment Orange Carpentras, Marignane. Et donc, au nom du pluralisme, ils étaient allés fouiller les catalogues des bibliothèques où il y avait quand même Maurras, etc., donc quand même des auteurs très à droite, mais pour dire que ce n'était pas assez pluraliste, que la droite n'était pas assez représentée pour imposer des défenseurs du régime nazi, etc. Donc on voit bien que cette question de la neutralité, elle peut aller très loin, et si la neutralité, c'est en fait soit aucune opinion politique, soit de dire, bah, si on a un climato, quelqu'un qui parle, un scientifique qui parle du dérèglement climatique, si on doit mettre face à lui quelqu'un qui est climato-sceptique, c'est ça aussi qu'on peut définir comme la neutralité, c'est-à-dire, bah, finalement, on va avoir deux opinions contradictoires qui vont s'annuler, et ça fait de la neutralité. Et on voit bien que c'est extrêmement problématique, parce que d'un côté, on a une parole scientifique, de l'autre, une parole non scientifique. Donc tout ça, actuellement, je pense, crée beaucoup de confusion, et même, parfois, chez des personnes bien intentionnées, et en fait, c'est une notion qui fait très peur, la neutralité.
1: Ce qui fait aussi peur aujourd'hui, c'est l'intensité de la bataille menée par les réactionnaires. L'accélération est sans commune mesure avec ce qu'on avait connu peut-être à la fin du XXe, notamment parce que les moyens financiers ont été démultipliés.
2: Oui, tout à fait, mais parce que en fait, là, on peut dire qu'il y a un vrai combat culturel qui est mené depuis au moins. En fait, on date cette amplification du combat culturel, de la manif pour tous à peu près, dans les années 2010, même si ça a été théorisé par l'extrême droite dès 1980, cette idée que, en fait, on ne gagne pas les élections par la coercition, mais on les gagne par une bataille pour l'hégémonie, c'est-à-dire en remplaçant les idées. Et en produisant un nouveau récit, en fait. Et c'est là que la question de la liberté d'expression est au cœur de cette stratégie, puisqu'il s'agit de remplacer les frontières du dicible. Donc les frontières de ce qui peut être dit, ce qui peut être montré, etc. Donc on a quand même un phénomène qui date de 15 ans dans l'ampleur qu'il a pris. On a le résultat en fait de ces 15 années assez insidieuses. Et puis deuxièmement, là où on a l'impression qu'on ne va pas s'en sortir, c'est que ce combat, il est aussi mené par des milliardaires qui ont donc racheté, évidemment, et ça, on insiste beaucoup sur Bolloré, mais Bolloré, on voit bien l'intérêt qu'il a aussi à avoir les médias, quand on regarde dans le cinéma, d'avoir donc Canal+ pour financer le cinéma, mais aussi il est en train de racheter UGC pour pouvoir diffuser dans les salles, donc c'est l'exploitation. Et donc d'avoir c'est ce qu'on appelle une concentration verticale à tous les maillons de la chaîne pour pouvoir, de manière insidieuse, à chaque moment, avoir le pouvoir sur ce qu'on montre en fait.
1: La distribution est essentielle dans le champ de la culture comme dans celui de l'information. Prenez par exemple « Personne n'y comprend rien », l'excellent film documentaire de Yannick Kerguat avec Fabrice Arfi et Karl Laske. Le film sur le financement libyen, sur ce scandale d'État Sarkozy-Kadhafi. Eh bien ce film, aussi brillant soit-il, n'a pas trouvé de salle pour être diffusé ou très peu. Alors pourquoi les exploitants de salles de cinéma n'ont pas souhaité diffuser le film? Je ne sais pas, demandez-leur, peut-être pour ne pas déplaire au pouvoir en place, à Sarkozy, à Bolloré ou d'autres, peut-être. On a démarré cette émission avec Arna Assoumanov en expliquant que la censure, dans sa définition légale, est très rare en France, mais plus on avance, plus on se rend compte des nouvelles formes de censure qui existent. Et tout ce qui se passe aujourd'hui a été pensé et théorisé. Et l'attaque est absolument massive.
2: Mon étude, elle dépasse vraiment la question de la censure. C'est plutôt de réfléchir à la manière dont on peut agir sur ce qu'on peut montrer et sur l'idéologie dominante et sur les frontières de ce qui peut être dit, pas dit dans une société. Et aussi sur ce qu'on appelle la fenêtre d'Overton, hein, la fenêtre d'Overton qui consiste en fait à ouvrir de plus en plus l'espace de ce qu'on peut dire, notamment les discours de haine. C'est-à-dire des choses qui n'étaient pas dissibles quelques années avant deviennent dissibles. C'est ce qu'on appelle la fenêtre d'Overton. Donc, pour revenir à la question de la théorisation, en fait, de ce combat culturel, donc ce combat culturel, il est souvent contesté par des chercheurs, la notion même de bataille culturelle, parce que on considère que c'est une façon de reprendre à l'extrême droite sa rhétorique. La rhétorique de l'extrême droite est de dire, bah voilà, la gauche est tellement hégémonique que nous, on essaie de se battre à armes égales contre cette gauche pour essayer de rééquilibrer un peu la balance. C'est à peu près comme ça qu'ils le théorisent. Et en fait, pour mener ce combat culturel tel qu'il est assumé par l'extrême droite, il faut revenir à Gramsci, donc c'est ce communiste italien des années 30 qui a été emprisonné et qui avait théorisé la notion d'hégémonie et qui avait aussi expliqué que pour gagner des élections, il ne faut pas le faire par la coercition, mais plutôt en menant ce qu'il appelle une guerre de position, donc une guerre un peu longue, qui se joue sur le terrain des idées. Et tout à l'heure, vous me demandiez, mais pourquoi la culture? Justement, parce que c'est ça. L'idée, c'est que pour reprendre le pouvoir sur le politique, il faut gagner sur le terrain culturel, en changeant en fait le récit dominant. C'est ça l'idée. Donc, comment on fait? On fragilise ce qu'on considère être comme le récit dominant. Là, encore une fois, je parle en termes de stratégie de bataille culturelle telle qu'elle est pensée par l'extrême droite. Donc, on fragilise tout ce qui est considéré comme gauche, qu'on appelle très volontiers gauche radicale. Donc, Gramsci a été repris dans les années 80 par un théoricien de l'extrême droite, un idéologue de l'extrême droite qui s'appelle Alain de Benoît, qui a décidé de l'inscrire au programme en disant ben, « Nous, voilà, on va faire une guerre de position », qui a été assumée ensuite par un certain nombre de personnalités politiques de notre pays, Nicolas Sarkozy en 2007, ensuite Marine Le Pen, Philippe de Villiers, donc ce sont des gens qui utilisent vraiment l'expression et qui donc luttent sur ce terrain des idées. À cet égard, ce que je trouve assez intéressant, c'est que eux-mêmes qui reprennent souvent cette idéologie du grand remplacement, je trouve que là on a quelque chose qui est un peu de cet ordre, qui consiste à remplacer un type de culture qu'ils considèrent comme étant homogène et trop à gauche.
1: L'impact va être vertigineux. Ce grand remplacement culturel, mélange d'abrutissement et de confusionnisme, est en marche et l'affaire est complexe. Pour sortir de la sidération, il va falloir que nous, les forces progressistes, qu'on comprenne ce qu'il se passe, qu'on décrypte, qu'on prenne conscience et qu'on s'unisse, puisque c'est collectivement qu'il faut qu'on s'organise pour résister à la mise en cause permanente. Avis aux gauchos de tous bords, unissez-vous, cessez de vous laisser diviser par de fausses polémiques. Défendez la liberté d'expression et donc la possibilité d'avoir, oui, des désaccords et des visions du monde différentes. C'est cela aussi défendre la démocratie. La démocratie repose sur l'existence d'espaces de confrontation et de désaccord, et Anna Arsoumanoff l'explique très bien. En complément du livre « Censure », je vous invite à lire « On ne peut plus rien dire » de Thomas Hockmann à propos du grand détournement de la liberté d'expression. C'est un petit livre à 5 euros chez Anna Mosa et vous pouvez même le lire avant de lire « Censure » parce que c'est une bonne introduction justement au livre d'Anna Arsoumanoff. Allez, on ne perd pas nos bonnes habitudes et on termine avec un zeste de poil d'invité.
2: Alors je crois un rapport au poil qui est d'une ancienne génération et que je n'assume pas complètement, à savoir que je reste, oui, je pense, très influencée par ce modèle qui consiste à s'épiler ou bien à coiffer ses cheveux de façon très féminine, laisser pousser les cheveux et garder les cheveux longs pour les femmes. J'ai un peu honte.
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0: sortie est définitive. Pas forcément. Bonsoir, installez-vous. Nous avons gardé une chaise vide pour la curiosité. Ce soir, sur Radio BLV 93.6, nous prenons l'apéro entre amis. Et comme dans tout bon apéro, nous allons parler musique, peinture, architecture, littérature, avec enthousiasme, mauvaise foi, et si tout va bien, quelques visions décalées. Je suis Véronique, votre maîtresse de cérémonie, autrement dit celle qui va tenter de faire circuler la parole sans renverser les verres. Et j'ai autour de moi Eric, Claude, Isabelle et Sylvie. Bonsoir les amis.
1: Bonsoir Véronique.
2: Bonsoir Véronique.
3: Bonsoir Véronique.
0: Et bonsoir Eric Lebé, notre explorateur musical, toujours prêt à sortir une pépite de derrière les fagots. Qu'est-ce que tu as déniché ?
1: Un gallois d'origine celte, Ed O'Brien, et son album qui s'appelle Blue Morpho, qui est sorti en mai 2026.
0: Waouh ! Bonsoir Claude, notre curieux culturel, chargé de bousculer nos certitudes avec le sourire. De quoi sera-t-il question ?
3: Je vous ai préparé deux chroniques, une chronique en deux temps, un événement et un monument.
0: Deux. Ah, j'étais sûre, tu nous fais la totale, bravo. Et deux invités qui sont passés prendre un verre et réagir à nos tapas culturels pour l'une. Bonsoir Isabelle.
2: Bonsoir à tous.
0: Et nous parler de ces portraits exposés à la ferme des Volonteux à Beaumont-les-Valences pour l'autre. Bonsoir Sylvie.
4: Bonsoir à tous.
0: Merci d'être venu nous rejoindre. Et moi, si on a le temps, je vous proposerai mon coup de cœur littéraire, un polar improbable qui parle de VHS, d'ordinateur qui refuse de taper les lettres A et U, ce qui n'excuse pas la lecture, hein, et de phrases qui se terminent sans point par E-E-T. Bienvenue dans Toute sortie est définitive, l'émission qui part d'une idée simple. La culture est immense, la vie est courte, et avec un peu de vin blanc et de bonne humeur, on pourrait prendre des détours qui ne sont pas toujours ceux qu'on avait prévus. Vous êtes avertis. Il est bon ce cake, qu'est-ce que vous avez pensé?
1: Ça va? Il est super, qui l'a fait?
0: C'est moi. Claude, je m'adresse à toi. Claude, tu es la chips la plus croustillante du sachet, on est d'accord?
3: C'est très gourmand. J'ai recroqué au passage.
0: Bon Claude, avant la littérature, la musique, les arts visuels, tu sais qu'on a l'habitude dans toute sortie définitive de nous ouvrir l'esprit d'une certaine manière, mais avec modération. Alors, qu'est-ce que tu nous proposes ce soir pour accompagner nos tapas culturels ?
3: Alors, moi j'ai... On a parlé la dernière fois du Negroni, dont un des aliments de base, un des éléments, c'est le gin. Mm-hmm. Moi, mon avant-dernière fiasque de gin, c'est un...
0: C'était il y a longtemps ?
3: Non, non. C'est... Non, c'est vrai qu'avec avec le Negroni ou avec le gin tonic, ça part vite. Non, mais c'est pas anodin. On peut, dans le coin, dans la région, s'offrir des petits plaisirs de ce côté-là, du côté du gin, avec des producteurs locaux. Et c'est pas compliqué le gin à faire. Hein, donc c'est les herbes, on ramasse les herbes, dont du genièvre. Et suivant ce qu'on a envie de faire, suivant ce qu'on trouve, on obtient des parfums très différents. Donc j'insiste, dans le gin tonic, par exemple, ça peut être très bien. Il y a Michel Chapoutier dans la Drôme Nord, qui a fait, dans les côtes du Rhône du Nord, qui a fait un gin très herbe de Provence. Voilà. Thym, serpolet, etc. C'est très très bon. Et après, j'ai trouvé au col de la machine une bouteille dans une auberge qui s'appelle le gin de Lubaye. La vallée de Lubaye, il y a des amateurs.
2: Oui, j'ai eu l'occasion de le goûter.
3: Ouais, ouais. Et ça, c'est particulièrement floral, par exemple.
2: Ah ouais.
3: Ouais, ouais. Donc un gin tonic avec ces deux petits. C'est pas obligé d'en boire, pas obligé de le boire
0: non,
3: en long drink.
0: On n'est pas obligé, non.
3: Non, non. Mais...
2: Et avec voilà, parcimonie toujours.
3: J'ai fait un espèce de test pour vous entre ces deux flacons là. Et je m'en porte plutôt bien.
0: Ouais. Ouais, donc on n'a pas besoin d'avoir un accent écossais hein, pour apprécier le gin, j'ai compris.
3: Ah non, mais non, un gin...
0: Tu peux même avoir un petit accent provençal, alors.
3: Oui, voilà, du Nord Rhône ou de la vallée de Lubaye.
0: Ok, super. Bon, bah écoutez, qu'est-ce que vous en dites? Il est assez frais, ce gin?
3: Oui, ça va.
2: Oui, il est très, oui, très, très goûteux.
0: Très, très bon. Quelques glaçons,
2: comme dans la vallée de Lubaye.
1: Ah. Moi, j'en ai détecté un récemment qui vient de Sainte-Croix, juste en dessous de Die. Ouais, on en fait partout,
3: c'est ça, bien sûr.
2: C'est vrai qu'on ne s'attend pas à découvrir du gin dans la région.
0: Ouais, non, c'est vrai, moi ça m'a étonné quand même.
3: Ouais, et puis bon, moi j'ai regardé les prix entre... j'ai acheté mon gin chez Auchan, pour tout vous dire. Bon, ben, du gin Bombay ordinaire. Et à 6-7 euros de plus, vous avez la bonne bouteille du gin local. Donc pourquoi pas ce... avec modération, d'accord, mais quand même se laisser aller. Quoi.
0: Tu nous rappelles, le gin tonic, ça se fait comment déjà?
3: Gin tonic, c'est pas difficile. Soit vous le buvez en long drink, dans votre verre déjà frappé glaçon, un cinquième de gin et le reste de tonic. Et j'insiste, il y a même du tonic local. Donc si vous voulez avoir tout à fait bonne conscience,
0: oh là là.
3: Voilà. Je ne vous donne pas la marque parce que voilà. Mais il y a du tonic de fleur de sureau, par exemple, local, et du tonic de concombre. Un gin tonic de concombre. Ouais.
0: C'est bon, tu as l'heure d'œuvre en même temps que tu prends l'apéritif. C'est super.
3: Les concombres, c'est très frais dans un cocktail.
0: D'accord, très bien.
3: Mais alors, moi, j'insiste. Buvez les cocktails en petite quantité. Quoi.
2: Ok, appréciez-les.
3: Oui, bien sûr.
0: Vous êtes sur Radio BLV 93.6 et vous écoutez Toutes sorties et définitives. Ce jean va nous pas...
3: Avec modération.
0: Oui, alors oui, d'accord, ok. Ce jean va nous mettre en condition, hein, apparemment c'est déjà le cas. Avec nous donc Éric Lebé, hein, que les auditeurs connaissent bien parce qu'il est le capitaine du transatlantique. Je vais vite, hein, parce que vraiment il y en a, voilà, il a un CV de 10 km. Et puis quoi encore? Et qu'est-ce que tu as encore
1: J'ai 10 musiques pour un abri anti-atomique, cette émission d'interview musicale à laquelle tout le monde est invité. On finit par être invité.
0: Ah ouais, très bien, très bien. Et je crois que je ne me rappelle plus trop de qui tu devais nous parler, mais en tout cas, c'est sûr que ce n'est pas un amateur de Negroni, si je me rappelle le nom. Plutôt un amateur de gin ou alors de trucs un peu plus bizarres, je ne sais pas, tu vas nous dire.
1: Alors cette fois-ci, vous ne me direz pas celui-là, on ne sait pas d'où il sort. Celui-là, on ne l'a jamais entendu. Ed O'Brien, puisque je vais vous parler d'Ed O'Brien, c'est le guitariste de Radiohead. The Radiohead. De OK Computer, de Kid A, le groupe qui a fait Creep, le groupe qui a fait Fake Plastic Tree. Je reprendrai bien un peu de jus également. tous les musiciens de Radiohead ont développé des projets personnels ou alternatifs intéressants, en particulier Thom Yorke, le plus connu d'entre eux. Moi, je voudrais vous faire entendre le dernier effort de Ed O'Brien, le guitariste de Radiohead. C'est parti.

De Head O'Brien, on avait entendu un premier album sorti sous le nom de très réducteur de EOB comme Head O'Brien, sous le titre de Earth en 2020, une année maudite pour cause de Covid-19. Head a ensuite traversé une période difficile, marquée par la dépression, par des traumatismes personnels qui l'ont conduit à se retirer dans sa maison du Pays de Galles afin de se consacrer à la méditation et à l'écriture de cet album. Cet album, il est sorti en mai de cette année, c'est celui de la Renaissance. Il s'intitule Blue Morpho, le nom d'un papillon bleu brésilien, symbole de transformation, de renaissance, de beauté émergente, sa chrysalide. Et pour commencer, je vous propose Incantations, le titre qui ouvre l'album.

0: Alors, ces incantations, on est un peu dans les brouillards du Pays de Galles, peut-être.
1: On plane.
0: On plane, oui.
2: Ah, ça t'a fait ça.
1: Ouais.
3: Moi, je trouve qu'on on entend quand même bien Radiohead dedans.
0: C'est vrai.
3: Ouais. Au niveau des, alors, je sais pas comment l'exprimer, mais des
1: sonorités,
3: des mélodies un peu traînantes comme ça. Alors.
0: Le climat général, voilà. Oui.
3: Je trouve qu'il y a vraiment du Radiohead.
0: Alors, c'est le guitariste, mais la guitariste n'est pas trop en avant. Enfin, en tout cas, dans le début de ce morceau, on entend surtout la guitare. Mais vous verrez, si j'ai l'occasion de vous en faire écouter d'autres morceaux, qu'il y a aussi des cordes et des arrangements tout à fait étonnants. Incantations.
1: Moi, j'ai pas trouvé que c'était trop proche de Radiohead, justement. Enfin, je sais pas, j'en connais peut-être pas assez. Moi, je connais Creep, voilà. Puis il y a deux, trois autres, pas forcément ceux que tu as cités, d'ailleurs. Et je trouvais que c'était assez différent.
3: Ouais, c'est différent, même au niveau musical, tout ça. Mais je trouve qu'il y a dans les choses lancinantes, comme ça.
1: Mm-hmm.
3: Voilà, moi, voilà. En fait, quand à la maison, on écoutait Radiohead.
1: Ouais.
3: Et il y avait quelque chose qui me mettait mal à l'aise, moi.
1: Ah ouais ?
3: Une espèce de chose un peu traînante, voilà. Que je retrouve un peu là, mais c'est juste une sensation, une émotion personnelle, mais j'adore. Hein,
1: C'est vrai que ça questionne quand même ce morceau, parce qu'il commence, il parle de ghost, de fantôme, je sais plus ce qu'il dit. Il dit qu'il va falling down with the worms. Enfin, je veux dire, concrètement, on sent qu'il est quand même pas très, très bien.
2: Mais on a l'impression qu'il nous emmène dans un exercice de méditation, doucement.
1: Ouais, mais enfin, quand même plutôt morbide.
2: Ben non, puisqu'il renaît à la suite de ça.
0: Eh ben exactement.
1: Ouais. À un moment donné, après, il renaît. Donc, c'est vrai qu'on ne sait pas trop. Du coup, je rejoins sur l'histoire du malaise. Un peu, on est un peu comme ça, emmené. Ça fait voyager. C'est assez.
2: C'est sans doute l'objectif, justement. Il ne sait plus où il en est. Il ne sait pas où il en est avant de renaître. Donc, c'est le malaise, il est complètement voulu, je pense.
0: Bon, et le verre en question, c'est peut-être juste une chenille.
1: Ah, mais oui, Blue Morpho. Tout à fait. Ouais. Moi j'en ai vu des Blue Morpho au Costa Rica. J'en ai vu plein. Et c'est vrai qu'à un moment donné, ça me fait penser aux nuées de Blue Morpho. Blue Morpho, c'est un papillon assez spécial. En fait, il a vraiment des ailes bleues électriques. Et en fait, quand les soigneurs, ceux qui s'occupaient des papillons, nous expliquaient qu'en fait, ce bleu, quand tu regardes les couleurs vraiment des ailes, ce bleu n'existe pas. En fait, quand tu décomposes les ailes, c'est fait que de couleurs qui sont assez banales, et c'est l'ensemble qui, dans ta rétine, devient ce bleu électrique. Je trouve l'idée assez magnifique, et finalement qui va bien avec.
2: Et c'est hyper lumineux, donc. Finalement, il nous emmène vers la lumière tranquillement.
1: Mm-hmm. Tout à fait. Il semblerait qu'effectivement, voilà, ce soit un Radiohead
3: planant,
1: qui s'échappe quand même de Radiohead et qui se métamorphose et qui donc nous a tous fait décoller, on est d'accord ?
3: Ah oui,
1: hein,
3: c'est très bon.
1: Ok, ça marche. Bon, ben, tu nous as bien titillé les papilles des oreilles, là,
0: merci,
1: Eric.
0: Merci, merci. Hein,
1: voilà, et on pourra donc en réécouter pendant l'émission.
0: Oui, sur demande.
1: Voilà, super. Vous écoutez Toute sortie définitive sur les ondes de Radio BLV et les podcasts qui rémunèrent convenablement les artistes et les créateurs, on vous le rappelle. Claude, des incantations d'Ed O'Brien à la liturgie, il n'y a qu'un pas que nous allons faire sans nous gêner à toute sortie et définitive. Dans ta présentation, il était question de Notre-Dame de Lourdes à Romans-sur-Isère. Alors, nous allons t'écouter religieusement, Claude. En tout cas, on va essayer avec notre verre à la main. Fais-nous monter au su.
4: Voilà, donc. On reviendra, j'avais un événement et un monument, donc on va commencer par le monument.
1: Merci.
4: Notre-Dame de Lourdes, à Romans, vient d'être classée monument historique.
1: Ah.
4: Donc c'est une très bonne nouvelle. Mm-hmm. C'est-à-dire que ça va la tirer des difficultés financières de restauration inhérentes à tous ces grandes bâtisses fragiles, voilà. Et donc c'est, vous la connaissez sûrement, hein, donc c'est cette espèce de grande chose avec un très grand clocher sur le cours Jean Jaurès qui vient d'être refait.
2: À proximité du cinéma.
4: Voilà, exactement. Juste le cinéma. C'est comme une espèce de grand signal. Bon, moi je fais ça, c'est comme un acte de contrition quand même, parce que la dernière fois je me suis quand même...
1: Tu nous as fait dévaler l'escalier.
4: J'ai parlé assez rudement de la lourdeur de l'escalier de la cathédrale de Valence, qui est un...
1: Tout le monde opine autour de la table.
4: Voilà, un truc rétrograde, ni fait ni à faire. Et là, bon, on a le contre-exemple type que l'exercice de l'architecture appliqué à l'église ou à la liturgie ou des choses comme ça peut être léger, gracieux et de son époque. C'est une usine, c'est une église art déco, donc des années 30. Roman est en pleine restructuration, est très riche et donc ce pouvoir économique fait que l'église va être bouclée assez rapidement. Et donc, elle est finie dans les années 30, à la fin des années 30. Après, par exemple, Metz a aussi Roubaix a aussi une église art déco, mais qui s'est pris les pieds dans la guerre, dans les choses comme ça, et qui n'a jamais été achevée, donc qui est plutôt moche. Et qui est largement moche, mal faite. Est-ce que là, on a la chance quand même...
1: Tu as raison, Roubaix, c'est loin, on peut y aller.
4: Non, mais c'est dommage, parce que... Bon, justement, c'est lié... Pardon ?
3: Je suis née à Tourcoing, à côté de Roubaix. Ah, voilà. Pardon, c'est lié.
4: En plus, elle est Notre-Dame de Lourdes, à Romans, elle est élancée, très belle, c'est art déco, c'est avec des grandes... sur la façade, des grandes lignes qui projette vers le ciel. Elle est d'une couleur, moi je la vois jaune, vous la voyez rose, on en a parlé tout à l'heure, c'est entre eux. En tout cas, c'est un pastel très italien, très très beau, et sur un ciel bleu, ça se dégage. C'est tout à fait gracieux, assez emballant. Voilà, et donc moi je voulais vous inviter, j'oubliais la cathédrale de Valence, et sans aller à la messe forcément, mais... pourquoi pas, mais allez voir cette belle église. Des églises art déco, il y en a une très belle, par exemple, à Paris, aux Abbesses. Tout de suite, tu sors, je vois que tu opines, donc tu sors aux Abbesses.
1: Je t'écoute.
4: Tu sors aux Abbesses et derrière toi, tu as Saint de Montmartre, Saint-Jean, voilà. Saint-Jean de Montmartre, avec du ciment armé et un parement en briques. C'est très, très...

0: J'allais dire classique, non, c'est un chemin de croix bien décrit dans toute la liturgie, on a toutes les étapes, etc. Mais c'est tout à fait, c'est léger, encore une fois, et simple et clair. C'est très très beau.
1: Mais alors, voilà. Claude, les travaux ont commencé, on peut encore visiter ou...
0: Ah non, non, mais c'est un classement.
1: D'accord, c'est juste un classement.
0: C'est une procédure administrative, c'est-à-dire que maintenant, elle est protégée. C'est-à-dire, à Marseille, par exemple, il y a une église art déco du même fresquiste, pas classée, et ben la fresque, elle est en ruine. Donc, parce
1: il
0: que
1: était
0: c'est,
1: temps.
0: Il était, voilà, il était temps. Ça, c'est, elle a, cette église a, disons, beaucoup de chance, quoi. Espèce d'alignement des planètes administrativo-économiques pour qu'on soit maintenant. Et puis en plus, maintenant, Roman a refait tous ses abords.
2: C'est, boulevard, ouais.
0: C'est vraiment une chance, quand même. Voilà.
2: Puis moi, ce qui me fait plaisir, c'est qu'en fait, elle ne ressemble pas à une église romane ni une église gothique. Et donc, ce n'est pas le genre d'église qu'on peut trouver sur les boîtes de biscuits traditionnelles, tu vois.
0: C'est ça, voilà.
2: Et du coup, c'est plutôt intéressant d'avoir quelque chose qui sort de l'ordinaire.
0: Voilà. Et quelque chose qui a à voir avec la grâce et l'envol. Voilà.
3: Mm-hmm. Est-ce que tu sais combien, approximativement, on a d'églises art déco en France?
0: Oui, figure-toi que je me suis tapé.
2: Attends, resserre-lui du gin, c'est bon.
0: Il y a 37 usines.
3: Usines.
0: J'y tiens beaucoup parce que c'est lié au...
3: C'est du business.
0: Non, c'est lié à la vitalité économique de ces années-là. Donc, Roubaix, pareil. Voilà, voilà.
3: On a construit.
0: Et à Marseille, voilà, à Marseille... l'évêque du coin se dit que la prospérité marseillaise dans les quartiers ouvriers, donc d'usines, etc., vaut qu'on construise pour ces nouveaux habitants quelque chose du temps. Et à Marseille, je vais vous dire comment s'appelle cette magnifique église. À Saint-Louis de Marseille.
1: Saint-Louis.
0: Voilà.
2: On aura
0: l'église
2: Saint-Louis. Saint-Jean-Saint-Louis.
0: Et donc, l'appareil et une fresque, mais en piteux état. Donc, il y a une conjonction de choses qui fait qu'il faut qu'on puisse aller voir. Il n'y en a pas 36. Il y en a qui sont donc fragiles. Enfin, si, il n'y en a pas 36, il y en a 37. Donc, voilà. Mais,
3: bien vu.
0: Et il y en a donc peu. Voilà.
2: Et donc,
0: saisir sa chance.
2: C'est tout l'intérêt.
0: L'intérêt, voilà.
2: Du coup, alléluia. Voilà. Notre-Dame, donc, fait l'unanimité. En tout cas, on a tous envie d'aller,
3: complètement.
2: D'aller la voir. Ouais. Moi, au départ, je pensais que c'était une mosquée.
0: Non,
2: avec cette espèce de
0: gros
2: truc.
0: Voilà.
2: Et j'ai trouvé que c'était un beau bâtiment, comment dire, dédié aux religions. Et à la...
0: Non, mais c'était un moment où l'Église de France était de son époque.
2: Voilà. Non, mais on est tellement peu habitués, ce que voilà, je veux dire. Voilà. Moi, j'adore le Chrysler Building, qui est aussi de l'art déco. Mais pour le coup, c'est vrai qu'il y a de la ressemblance. Ouais, c'est pas la même religion, c'est vrai. Comme quoi. Bon, alors, on va peut-être passer à la suite. Une question, faut-il croire Claude, hein, quand il nous dit d'aller voir cette église? On
1: bien
2: croit,
1: sûr.
2: Hein, on le croit sur
1: Saint-Claude.
2: Parole.
0: On a parlé de mauvaise foi tout
2: très
0: à l'heure.
2: Bien.
1: Véro, si tu permets, on se refait un petit cocktail et un petit Ed O'Brien pour aller plus loin dans la découverte de Blue Morpho.
2: Ben écoute, vas-y.
1: Parce que ce n'est pas un album de guitariste. Ah. C'est un album ambitieux qui impressionne par sa richesse harmonique. Comme vous l'avez entendu tout à l'heure par ses mélodies sombres, sinueuses. Mais aussi pour ses arrangements de cordes somptueux comme sur le morceau qui s'appelle Blue Morpho et qu'on écoute maintenant.

0: C'est la réverbération d'une église, hein, pratiquement. On pense avec Ed O'Brien à des artistes qui nous manquent beaucoup, je trouve, comme Nick Drake, comme les Pink Floyd, non ? Pas vous ?
1: Si. Mais moi, il y a d'autres morceaux dans l'album, je trouve, qui font plus penser encore à Pink Floyd que celui-là.
0: Blue Morpho en entier, c'est un disque que je trouve envoûtant et fascinant. Ça fait la part belle au passage atmosphérique. Vous savez déjà que j'aime ça.
1: Oui.
0: Et puis il y a des influences psychédéliques, progressives, ça se mêle avec une belle élégance. C'est un projet dans lequel Ed O'Brien a renoncé à se cacher derrière ses guitares. Il nous dit: j'imagine que j'ai arrêté de me cacher et de me soucier de ces gens qui pensent à ce que les gens pensent de moi, dit-il dans une interview récente. J'ai lâché prise. La création de ce disque est née d'une véritable nuit noire de l'âme, d'une longue période qui a agi comme une sorte de mort de l'ego. Au cours de ce processus, j'ai simplement cessé d'accorder de l'importance au jugement extérieur sur mon travail. Je me suis dit, certains aimeront, d'autres non, ce n'est pas grave. J'ai réalisé que je m'étais caché toute ma vie et j'en ai fini avec ça. C'est moi et c'est à prendre ou à laisser.

0: c'est sûr, c'est définitif, il ne boit pas que du gin. Je pense. Ça vous a plu? Ça vous plaît?
1: Oui, moi j'ai beaucoup aimé la phrase « la nuit noire de l'âme ».
2: Oui, voilà. Absolument. On peut penser à sa dépression?
1: Oui, c'est des choses qui me parlent beaucoup. Je trouve cette espèce d'introspection vraiment sans trop savoir, sans passer par le procès d'introspection, parce que je pense que c'est plus des émotions, du ressenti. Et de là naît une expression.
3: Voilà. Moi, je lui trouve un côté onirique et j'attends qu'il se réveille.
2: Ça va arriver, j'aurai une troisième chance.
3: D'accord. Bon.
0: Et toi, Claude?
4: Alors, moi, je suis d'accord avec l'onirique. Voir le cauchemar. Tu vois.
0: Ah ouais, carrément.
4: Ouais, bah oui.
0: Ouais.
4: Très bien, errer dans... Voilà. La dimension spirituelle, moi, je saisis pas immédiatement, mais plutôt okay. L'onirique.
3: L'espèce de noirceur, tout le cauchemar. Ouais.
0: Ah, c'est marrant, parce que moi, ce morceau-là, c'est pas du tout, pour moi, c'est pas du tout quelque chose qui est dans la noirceur. Hein.
3: Ah ouais.
2: C'est lui qui
0: c'est une vraie envolée, une vraie légèreté, ouais. C'est comme ça que je le sens, mais c'est intéressant. Pour
3: comme quoi, hein.
0: Ouais, comme quoi.
3: On ressent toutes les choses différemment.
0: Ouais. Bien, alors... Après Ed O'Brien, retour au silence, mais pas à l'absence. Les portraits dont nous allons parler ont beaucoup de choses à dire. Bonsoir Sylvie.
1: Bonsoir.
0: Je t'ai invitée parce que je suis passée au vernissage de ton exposition qui se nomme Face à Face, une exposition de portraits à la ferme des Volonteux à Beaumont-les-Valences. Et j'ai été très touchée par ce que j'ai vu. Tu peux peut-être commencer par te présenter ?
1: Oui, alors c'est ma première exposition. À savoir que je me considère pas du tout, je me cache derrière le mot artiste, hein, il est pas pour moi. J'ai eu la chance, via des connaissances justement, de pouvoir montrer et sortir ces tableaux de ma maison, sur mes murs et de les montrer aux autres. Et c'est un exercice qui pour moi a pas été facile à faire, parce que c'est vrai que comme la nuit noire de l'âme, pour moi c'est quelque chose qui vient aussi de l'intérieur, de très loin, et qui révèle effectivement d'une très grande intimité. Et les montrer à sa famille, ses amis, ça va. J'ai fait juste un vernissage dans mon jardin, tu y étais.
0: Ouais, j'y étais.
1: Mais s'exposer aux autres, c'est vraiment un exercice. J'en suis ravie, Donc, ils sont visibles jusqu'au 28 novembre.
0: Je vais le relire encore, mais...
2: Le vernissage a eu lieu.
1: Oui.
2: Ça veut dire que tu as pu entendre des premiers retours?
1: Oui, j'ai eu des premiers retours très sympathiques. Voilà, il y avait du monde. Hein. Savoir que c'était aussi organisé pendant la journée de la ferme des Volonteux. Donc il y avait énormément de monde. Quand je suis arrivée sur le parking, je me suis dit, mais toutes ces voitures, c'est pas pour moi, c'est pas pour
0: moi. Moi, j'ai cru que c'était pour
1: non.
0: Genre, c'est la gloire, c'était les courses.
1: J'ai eu très très peur en arrivant en voiture.
0: Après, j'ai vu des gens qui sortaient avec des poireaux. Et je me suis dit que, bon.
1: Comme il y avait divers stands, voilà. Après, ça faisait partie, c'était bien. Du coup, c'était inscrit dans un événement festif, une journée festive aussi. Mm-hmm. Donc il y a des gens que je connaissais qui sont passés, des gens que je ne connaissais absolument pas. Voilà, j'ai eu un retour plutôt positif. Je tiens à préciser quand même que pour moi, c'est vraiment une pratique en tant qu'amateur, hein, parce que je n'ai jamais touché avant, il y a 2 ans, on va dire. Je me prends un cours de dessin.
3: Ah ben, chapeau.
0: Ah ouais, c'est ça qui est extraordinaire.
1: Jamais pris un cours de peinture, rien du tout. Je fais tout ça chez moi, dans mes hauteurs sous plafond, là. Voilà.
0: Est-ce que tu permets que je décrive deux de tes tableaux pour que tout le monde autour de la table se fasse une idée un peu de ce que tu fais? J'en ai choisi deux. Il y en a combien qui sont exposés en fait?
1: Il y en avait 21.
0: 21, d'accord. Certains que je connaissais déjà, d'autres que je ne connaissais pas. Hein, donc ta production est active. J'en ai choisi deux. Alors pour que tout le monde se fasse une idée, celui que j'ai choisi, le premier, c'est donc un visage. Il faut imaginer un visage très pâle qui surgit sur un fond vert. Assez profond, des cheveux auburn qui entourent le front, une bouche presque effacée, et puis il y a les yeux. Alors j'y reviendrai, je pense, parce que deux grands yeux roux, immenses, un petit peu dissymétriques, et qui nous regarde avec une intensité presque dérangeante pour le coup. C'est pas vraiment, puisque c'est elle, la Virginia Woolf des photographies, pourtant c'est elle, on la reconnaît. Hein. Oui. Et ici, la ressemblance est moins importante, je pense, que le regard. Le regard, c'est ça qui frappe, en tout cas, c'est ça qui m'a frappée. Comme si, en fait, tu avais peint tout le visage autour des yeux.
1: C'est exactement ça.
0: Et ben voilà, c'était la...
3: Après, le regard, c'est aussi l'expression de l'âme.
1: Oui, c'est des gens, j'ai pas choisi des gens au hasard comme ça, hein. C'est des gens qui, j'ai fait des études de lettres, j'en ai fait mon métier, et c'est juste des personnes qui m'ont accompagnée, puis qui m'ont beaucoup touchée, beaucoup appris aussi, voilà, par leurs écrits. Il y a pas que des auteurs, hein. Il y a aussi des femmes engagées, il y a aussi des marins, il y a aussi, voilà, il y a plusieurs portraits, mais c'est que des gens, en fait, qui m'ont touchée à un moment donné, et qui m'ont accompagnée aussi dans ce que celle que je suis aujourd'hui, quoi. Donc pour moi, c'était les yeux, c'était comment je vous vois.
3: D'où la notion de l'intime dont tu parlais tout à l'heure.
1: Complètement.
2: Ouais, moi, j'ai été très touchée par le marin.
0: Alors j'y vais. Alors pour que tout le monde sache de quoi tu parles, je vais rapidement le décrire pour tout le monde. Alors donc un changement complet d'atmosphère, hein, pour le marin. Là, on est sur un homme en noir et gris avec un visage buriné, une sorte de capuche ou de grand col autour de la tête, une pipe plantée au coin de la bouche, hein, comme ça tout le monde voit, et presque plus de couleurs, du noir, du blanc, du gris, et des coups de pinceau beaucoup plus visibles sur celui-là. Le visage, il paraît creusé, fatigué. En tout cas, il est semble beaucoup plus rugueux, et surtout ce regard très sombre, frontal, qui n'a pas spécialement l'air ravi de nous voir, hein. En tout cas, c'est l'impression que moi ça m'a fait. On a presque l'impression de l'avoir interrompu au milieu d'une pensée, et je me suis dit que pour le coup, le coup de pinceau et la technique étaient radicalement différentes du premier. Et c'était ça qui m'avait interrogée. C'est pour ça que j'ai choisi ces deux-là. Parce qu'en fait, ils sont très contrastés. Est-ce que tu peux nous en dire plus ?
1: Oui, ils sont différents. Virginia, c'était... Alors, ça fait 2 ans, hein, que je fais de la peinture, du portrait. Mm-hmm. C'est-à-dire. Virginia, c'était un des premiers. Et j'ai essayé de refaire sortir, effectivement, la notion de mélancolie qu'il y a dans ses écrits. Et chez la femme aussi, et son destin, le destin qu'elle a eu. Par contre, voilà, c'est un marin.
2: Il a une identité, il est connu, ce marin, ou c'est un marin ?
1: C'est un marin qui est connu, il s'appelle Tom Crean, c'est un marin irlandais. Ah. Voilà, c'était un tableau récent, parce que je suis allée en Irlande l'année dernière, et je suis... pour visiter les librairies encore et toujours. Mmh. Je suis tombée sur un livre, voilà, j'ai découvert son portrait sur un livre, c'était cette photo. Et j'ai eu comme un coup, en fait. Je ne sais pas comment expliquer ça, c'est quand vous voyez quelque chose et tout de suite vous êtes tapé par cette chose, et elle vous dit cette chose, elle vous dit, elle vous parle et tout ça. Et là, pour le coup, lui, je l'ai touché en noir et blanc, parce que c'est un homme dur, hein, on l'appelait le colosse irlandais. Quand même, c'était un des premiers qui a fait partie des grands voyages dans l'Arctique, fin 19e, on va dire. Et il était très, très, très, très dur, et j'ai voulu lui rendre cette dureté. Mais en même temps, si on regarde de très près, enfin, peut-être que je ne suis pas arrivée, hein, mais il n'est pas si dur que ça, son regard.
2: C'est ce que j'ai vu.
1: Ouais, c'est vrai.
2: On sent qu'il a vécu des choses dures, mais qu'au fond de lui-même, ça va.
1: Ouais. Oui, apparemment, c'est un gueulou.
0: Enfin, il fronce les sourcils, c'est peut-être ça qui m'a fait penser que, tu vois, il est comme ça.
1: Ouais. Mais moi, il faut que je tombe c'est pas en amour, hein, mais avec les gens que je décide de peindre à ma façon. Hein. Il faut qu'il y ait quelque chose. Et lui, j'ai vu son image et tout de suite, ça m'a...
3: Enfin, choc. T'as touché.
1: Énormément.
3: Et finalement, tu dis que ton travail, c'est l'expression aussi de l'intime, c'est à toi. Tu l'as exposé, ça veut dire que tes œuvres ne t'appartiennent plus complètement. Comment, en tout cas, elles appartiennent aussi à tous ces visiteurs qui les découvrent. Comment tu as vécu cette exposition et cette démonstration ?
1: Ben, c'était tout nouveau, hein, comme quelque chose de nouveau. Ça peut être effrayant au début, hein. Moi, je suis assez sensible aussi. Donc, après, J'ai pas vraiment réfléchi à la question. Je les ai posées là et je suis partie, quoi, c'est tout.
5: Tu y penseras.
1: Non, mais c'est...
5: En écoutant Blue Morpho.
1: C'est ça. Mais j'y pensais. Je pense que cette musique irait très bien dans une ambiance un peu...
5: Complètement.
1: Parce que la plupart des retours, pour rebondir un petit peu sur la question d'avant, la plupart des retours que j'ai eus, c'est effectivement c'est cette notion de... espèce de mélancolie générale que tout ça génère, parce que moi je suis très j'aime beaucoup le 19e siècle, l'art nouveau, pas l'art déco qui est venu après, mais l'art nouveau, et c'est vrai que quand vous visitez des maisons, des vieilles maisons, il y a cette accumulation de choses, d'objets, de portraits, voilà, de différents objets, et moi j'adore ça, et ça donne un rendu peut-être oppressant. Voilà, j'ai voulu aussi donner un petit peu cette chose-là, un petit peu oppressante, un petit peu mélancolique, un petit peu... Parce qu'en fait, ils sont tous les uns à côté des autres et tout le monde vous regarde, quoi.
0: C'est clair. On a vraiment l'impression d'être observés. Ils sont tous comme ça sur un grand mur, c'est étonnant. Et ils sont chez toi aussi, en fait, dans ton couloir.
1: Oui, c'est ça, en fait, ils sont chez moi partout. Je vis avec
5: c'est
1: eux.
5: C'est l'accueil.
0: Accueillis par Élisée Reclus, par Victor Hugo, hein, par Colette,
1: ouais.
0: Par Lee Miller.
1: Oui.
0: Et j'en cite, enfin, il y en a encore plein. Hein.
1: Ouais, voilà. Plus récent, c'était l'un dernier que j'ai fait, c'était des décès, on va dire, assez récents. Parce que c'est vrai que malheureusement, je ne peins que des morts. C'était Paul Auster.
0: Mm-hmm. Ouais. J'ai beaucoup aimé.
1: Un homme pour qui j'ai une très grande admiration. Mm-hmm. Voilà, donc Paul Auster et puis Toni Morrison aussi. Là, pour le coup, c'est une écrivaine américaine qui est interdite de lecture aux États-Unis. Mm. Pour le coup, c'est très engagé aussi. Voilà.
0: Bien. Eh bien, écoute, merci Sylvie.
1: Merci à toi.
0: Ça fait très envie. Et si vous voulez vous confronter à la présence et au regard des fortes têtes de Sylvie Lejeune, rendez-vous jusqu'au 28 novembre à la ferme des Volonteux, chemin des Volonteux, à Beaumont-les-Valences pour l'exposition Face à Face. Donc, voilà. Merci. 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À mon tour, après les yeux qui nous happent, eh bien, je vais vous parler d'un roman qui, dans son genre, pourrait bien réussir le même exploit. Je l'espère, il a 272 pages, il est paru chez POL en 2026 et il a ce titre « Mais que fait ce sang sur le pull de Jennifer ?» Avouez qu'on a tout de suite envie de connaître la réponse, non ?
1: Tout à fait.
3: Nous sommes inquiets.
0: Nous sommes inquiets, voilà, très bien. Bon, bien sûr, je ne vous dirai pas ce que fait ce sang sur le pull de Jennifer, hein, je vous laisserai le découvrir si ça vous dit. Mais je vais un peu vous situer le truc. Donc Jennifer qui n'est pas la femme de Claude, hein, pour le coup, hein, voilà, mais mène une vie plutôt ordinaire. Elle fait un métier qui fait rêver. Elle retranscrit les discussions lors des plans de licenciement. Voilà, c'est son métier. Et jusqu'au jour où la touche point de son ordinateur tombe en panne, puis le A, et puis le U, et puis plus moyen de terminer une phrase, et plus moyen de travailler. C'est un vrai cauchemar.
2: Ah, ça oui.
0: Voilà. Après, les littéraires rapprocheront peut-être ce petit incident à Dupérec, hein, pour le coup. En tout cas, clairement, elle le cite. En tout cas, cette panne réveille surtout dans sa tête une phrase beaucoup plus ancienne. Elle se revoit enfant, chez son grand-père, devant « Autant en emporte le vent ». Clark Gable et Vivian Leigh vont s'embrasser, quelqu'un appuie sur pause et 3 points de suspension. Et rien, impossible de retrouver la suite. Et dans l'extrait que je vais vous lire maintenant, pour vous mettre en appétit, on est au début du livre, page 41. Jennifer décide de comprendre ce que signifie cette pensée qui l'obsède réellement et qui revient constamment dans sa tête. Et elle commence par appeler sa grand-mère au téléphone. Vous êtes prêts ?
2: Mm-hmm.
0: En entendant ma voix, comme chaque fois, ma grand-mère a crié de joie. J'avais déjà éloigné le téléphone. Elle a répété que c'était merveilleux que je l'appelle, que ça la rendait heureuse et qu'elle n'en revenait pas. Je n'ai pas dit « Tu sais, je t'ai appelée il y a moins de 10 jours, mamie ». J'ai commencé par donner quelques nouvelles, mécaniquement, un résumé en surface, l'Argentine, le rythme retrouvé, l'argent ça va, les amis ça va, les amours rien, le travail ça va. Et puis j'ai glissé vers la raison de mon appel. J'y suis allée doucement. Je n'ai pas dit un seul souvenir vous manque et tout est dépeuplé. Et dépeuplé, comme je l'avais noté dans mon agenda, Annie. Depuis hier, j'habite un pli du temps et c'est très inconfortable. Même les choses les plus simples sont devenues instables, mamie. Non, je n'ai même pas réussi à terminer de me brosser les dents. J'ai juste laissé passer les mots ordinaires. À l'intérieur, tout le reste, le vertige, le souvenir suspendu, continuait de tourner. Et je lui ai dit à la place. Dis, un jour, enfant chez papy, on a regardé... Autant n'emporte le vent. Paco, c'est le chien, je vous le dis, hein, était là. Et il est mort en quelle année? Alors elle a pris le temps de réfléchir, elle sentait sans doute venir le piège. Je ne sais plus, en 2002 je crois. J'ai noté sur mon carnet 2002. Et j'ai constaté, j'étais petite. Et ma grand-mère n'a pas répondu. Et je me suis dit, c'est vrai pour le coup, elle n'a pas à répondre. Ce n'est pas vraiment une question. Alors j'ai continué. Papy a montré autant n'emporte le vent, c'était dans son salon. Il s'est passé quelque chose, je crois, ce jour-là. Tu en aurais entendu parler? Et ma grand-mère a rétorqué. Pourquoi j'en aurais entendu parler? La phrase s'est emmêlée dans sa bouche. Son timbre a changé en plein mot pendant le mot « parler ». Je le sais très bien quand une voix change. J'entendais des voix toute la journée, celle des réunions, celle des licenciements, celle des gens qui parlent sans croire à ce qu'ils disent. Je connais les voix qui improvisent, celles qui lisent, qui négocient avec la réalité pendant qu'elle parle. Je sais reconnaître une voix qui se souvient et une voix qui fabrique. Or, la sienne s'était légèrement éloignée d'elle-même. Un demi-ton plus haut, plus abrupte, elle avait soudain besoin d'avoir raison très vite. Elle a accéléré. « Tu dois être fatiguée. Je ne veux pas te prendre plus de temps, non. Tu n'as pas le temps, tu dois y aller. » Puis elle a raccroché. 15 minutes plus tard, j'ai reçu un appel de ma mère. Ma grand-mère avait contacté ma tante, qui l'avait contactée elle, pour lui faire savoir que je lui avais très mal parlé. J'avais été insolente et ma grand-mère était malade, fragile. Est-ce que je n'avais pas honte?
2: Mais...
0: Voilà.
3: Nous sommes sur un secret de famille.
2: Ouais, à quoi a-t-elle touché, oui.
0: Je ne sais pas à quel moment il vous a semblé qu'il se passait un truc bizarre, non? Qu'on était sur un secret de famille.
1: Un secret de famille entre femmes, apparemment. C'est les femmes qui portent ce secret, visiblement, parce qu'il y a la mère, la fille, la grand-mère.
0: Ouais.
1: Je sais pas. Je l'ai pas lu celui-là, mais je pense qu'il y a quelque chose un petit peu qui doit se démêler au sein de cette famille.
0: Vous êtes d'accord?
1: Comme tu ne nous le diras pas.
0: Non, je ne vous le dirai pas, bien sûr, je ne vous le dirai pas. Mais,
3: Est-ce qu'on masque un acte du grand-père?
0: Ah ah, ça pourrait être effectivement une question, ouais. Mais surtout, que fait ce sang sur le pull de Jennifer? Et où est le chien? Est-ce que c'est le sang du chien? Oui, c'est une bonne question. Claude, ça te fait penser à
4: quelque chose? Non, mais s'il y a une enquête, c'est qu'il y a un secret. Donc, l'enquête, si c'est un polar ou un thriller, il y a quelque chose à démasquer. Donc elle va prendre son temps. Mais ce qui est frappant dans l'extrait que nous a lu, c'est... l'aspect vertigineux. Elle est prise dans un vertige.
3: Oh, c'est tourbillon,
4: oui. Ouais, le vertige qui vient de quelque chose. Le mot revient deux fois, le mot manque. Il manque deux lettres, il manque un point, et elle dit... et il manque quelque chose qui s'est passé dans son passé. Ce manque-là déclenche le vertige.
3: On a l'impression qu'elle court après quelque chose aussi.
0: En vérité, c'est exactement ça qui se passe. Pendant tout le roman, elle court après quelque chose. Je vais même te dire un truc quand même. En fait, elle décide de faire une enquête et elle décide de reconstituer entièrement la scène. Et donc, elle revient sur les lieux et après, je ne raconte pas ce qui se passe après, mais c'est quelque chose qui parle de la mémoire, de reconstitution. Et après, effectivement, on sait tout sur Paco, on sait tout sur... on sait tous sur la « autant n'emporte le vent ». Si
2: ouais, pour moi, la clé, elle est dans le clavier. Hein. Quand on enlève le « a » et le « u », il reste « tant en emporte le vent ». Et pas de point à la fin.
0: Oui, c'est vrai. Enfin, voilà. Donc, écoutez, si vous voulez savoir ce qui se passe exactement, voilà. Est-ce que vous la croyez, par contre, Jennifer, quand elle dit que vous la croyez?
2: On le croit toujours.
0: Vous la croyez?
2: Bien sûr.
1: Okay. Ben oui, je pense qu'il faut laisser toujours le doute, de toute façon.
0: Elle est tellement habituée à entendre des mensonges dans ses entretiens.
1: Ouais, c'est ça.
0: On peut peut-être dire aussi que, elle se raconte des trucs, je sais pas.
3: Peut-être qu'elle en raconte aussi, justement.
0: C'est possible. Bien, écoutez... On va rester là-dessus, on continue. Oui. 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
2: Il reste du cake ou c'est fini maintenant?
3: On a tout mangé.
2: Ah, d'accord.
0: Si, bon. Il en reste un tout petit
2: bout. Je vais, quitte à passer pour le bar du village gaulois, j'ai peut-être un peu de temps pour vous faire écouter une troisième chanson de Ed O'Brien.
0: Ça fait un moment qu'on le savait, Eric.

Comme Ed O'Brien a vécu pendant 2 ans au Brésil il y a une dizaine d'années avec sa famille, il adresse au pays un remerciement chaleureux et c'est « Obrigado ».

0: Un lien fort avec la nature, avec le pays de Galles où ses racines celtiques se sentent chez elles. Une véritable liberté créative, une confiance retrouvée en tant qu'artiste. Ed O'Brien sera à Paris à la salle Pleyel le 8 octobre, on y va ?
1: Allez,
0: quelqu'un qui part avec moi ?
2: Moi, j'irai le voir au pays de Galles ou au Brésil.

0: 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Merci Eric, très morphocompatible ton dernier morceau. Et bon, à ce stade de l'apéro, nous entrons dans une zone où les avis sont susceptibles d'être excessifs, mais toujours passionnés. C'est d'ailleurs pour cela que cette zone est intéressante. C'est la rubrique coup de cœur, coup de griffe. Voilà. Oh yeah. Et chaque chroniqueur a une minute, s'il le souhaite, maximum pour présenter son coup de cœur ou son coup de griffe.
1: Tu peux commencer peut-être, Véro.
0: Je vais commencer si vous voulez. Alors pour moi, ce sera un produit maison. D'accord. On a déjà commencé avec le jean et on va rester là-dessus, hein, parce que figurez-vous que les chroniqueurs autour de cette table ont eux aussi une actualité culturelle et locale. J'ai donc moi très envie de vous parler du fabuleux jardin des Marceaux à Chabeuil, 19 route de Combauvin, un jardin de 2,4 hectares, hein, je vais vérifier, créé par Jennifer. Alors, pas celle du roman, hein, c'est sûr. Là, Jennifer est de Claude. Et justement, Claude Meunier, notre Claude. Voilà, et ils en ont fait un lieu hors du temps. Et pourtant, aux prises avec les saisons. Un lieu propice aux flâneries que ne dédaignerait pas, à mon avis, Ed O'Brien ou l'écrivaine Colette, hein, je pense que voilà. Mais aussi un lieu qui propose des événements réguliers comme des visites guidées ou des spectacles. J'ai d'ailleurs moi-même assisté à deux pièces de théâtre, un concert de jazz fusion, et dans cet environnement absolument magnifique. Et je crois, Claude, et tu vas peut-être m'en dire un peu plus, que le 17 octobre, il est prévu du sound painting. Alors, évidemment, j'en profite, puisque tu es là et qu'on est entre nous. C'est quoi le sound painting?
2: Alors...
0: Oula.
2: Sound painting, disons que c'est comme le c'est comme le charme.
0: Oui, c'est-à-dire... alors nous sommes toutes oui.
2: On ne sait pas le définir.
3: Vous n'êtes que vous êtes.
2: Mais on y est sensible et on succombe.
0: Mais ça suffit sûrement.
2: Donc, moi j'ai assisté à deux représentations. C'est un spectacle musical. Mm-hmm. C'est totalement improvisé et sans partition. Et les instrumentistes sont des instrumentistes sont des instruments.
0: Mm-hmm. Ok.
2: Et ils obéissent, disons, à l'instinct. À un certain nombre de gestes, donc sound, ça peint le son avec un certain nombre de gestes. C'est pas un chef d'orchestre directement, mais enfin c'est il est à la manœuvre et c'est totalement difficile, la preuve, difficile à décrire, mais aussi, surtout à la radio, tu vois. Et c'est assez mystérieux.
0: Okay.
2: C'est assez primitif comme organisation de l'espace. Ils sont 10 musiciens. Bon, alors, pour revenir au jardin, ils sont venus au jardin. Et ils ont dit, bon, nous, on veut jouer là. Et ils ont choisi, tu as vu deux spectacles, un au bord de la rivière, un sous un hangar. Et là, ils se sont projetés dans un carré de haies et de...
0: Mais il y a tellement d'alcôves dans ce jardin, voilà, de coins.
2: Ils ont voulu ça. Donc, on leur prête. Et en fait, ce jardin, il accueille, mais c'est des gens qui veulent jouer. Quoi.
0: Okay. Et le 6 novembre, il y a quelque chose qui a rapport avec le flamenco, quelque chose comme ça, c'est ça?
2: Voilà, c'est un duo, c'est pareil, ils nous ont appelé. Ils ont envoyé une vidéo. C'est un instrumentiste, plutôt un doux instrument, etc. Mm-hmm. Et une danseuse de flamenco, et ils font un duo chanté. Pareil, on les accueille.
0: Super, moi j'y serai. Et vous?
3: Eh ben,
4: bah moi aussi, le sound painting, ça me...
3: Est-ce que Sylvie va croquer?
4: Je voudrais aller voir. Plutôt entendre.
0: On fera une voiture, Sylvie.
2: Tout à fait étonnant. Donc, c'est, encore une fois,
0: okay.
2: On en parlera mieux après. Ouais.
0: On y va avec le coup de cœur de Eric, peut-être.
1: Alors, moi, je voudrais vous parler d'un concert vécu en Bretagne en juin dernier. Et c'était pas rien, une création mondiale de Lux Invisibilis, une œuvre de Olivier Mélano qui compose pour le cinéma, pour le théâtre, reprend sur scène en ce moment les musiques des films de David Lynch. Et sur la scène de Lannion, il y avait le chœur de chambre Mélisme Et les artistes Rosemary Stanley, qu'on a aimé dans Moriarty, qu'on a aimé dans Birds on a Wire. Mm. Et puis il y avait aussi Pierce Faccini, qu'on aime aussi, non ?
0: Oui, beaucoup. Mm.
1: Lux Invisibilis, ce sont des pièces très variées, chantées a cappella pour 12 voix. Et je dois vous dire que j'ai vécu à Lannion, dans la cour de Sainte-Anne, un moment de grâce, à la croisée des chemins entre la musique contemporaine, la musique ancienne, la musique baroque et des influences beaucoup plus actuelles. Le chef de chœur s'appelle Gilda Pingier, il me l'a confirmé, l'œuvre a bien été enregistrée, elle sortira bientôt sur le label Sound, la sortie commerciale est programmée pour le 4 janvier 2027.
0: Ah, ok.
4: Ah, super.
0: À découvrir.
4: Merci de l'info. Le coup de cœur d'Isabelle, peut-être de Sylvie, pardon.
0: Non. Alors, Sylvie. Moi, j'ai juste amené un livre, toujours en regard par rapport au 19e siècle. Hein. C'est un roman de Lilian Hassen, qui s'appelle J.E., qui reprend les initiales de Jeannère, et dans lesquelles elle fait l'expérience, elle raconte un petit peu, je ne sais pas si vous connaissez l'histoire de Jeannère, hein, mm-hmm. Monsieur Rochester qui est dans ce manoir, il y a Jeannère qui arrive, une gouvernante, voilà, il est pris d'une passion folle pour elle, mais il ne peut pas l'épouser parce qu'au grenier, il y a sa femme, une folle, qui est enfermée. Et Lilian Hassen a repris justement les codes du 19e siècle et elle explique la vie de cette femme, pourquoi cette femme est enfermée dans ce grenier, est-ce vraiment une folle, d'où vient-elle, qui est Bertha Rochester ?
5: C'est le point de vue qui nous manque et ouais, ça fait très très envie.
0: Et vous ne lirez plus Jeannère de la même façon.
5: Très bien. Il y a déjà plein de versions qui existent pour le coup, qui bonne, mais c'est super.
0: Hein. Ah oui, il y en a une autre, elle le cite au début, en exergue de son roman. Mmh. Mais c'est très beau, voilà, on comprend plein de choses.
4: Très bien. Claude, est-ce que tu as un coup de cœur ?
2: Oui, bien sûr. Moi, je voulais vous inviter à aller voir à Valence, jusqu'au 3 octobre, La France 4. C'est un événement autour du design, des nouveaux matériaux, de la jeunesse. C'est à la Maison des Clercs et aussi à la Maison du Gardien, Parc Jouvet. Mm-hmm. C'est une mise en lumière du design local. C'est vraiment très frais, très léger, très beau et très intelligent. C'est un moment, encore une fois, de légèreté. En ce moment, on a peut-être besoin de ça. Et là, des gens qui font du design, non pas pour nous vendre des stylos ou des montres, etc., mais qui réfléchissent sur l'époque. C'est vraiment très beau. Je vous signale là-dedans un duo de graphistes qui s'appelle Système Sensible, et qui travaillent, qui ont un très bel atelier qui m'a été donné de voir, parce que je voulais travailler avec eux, qui s'appelle donc Système Sensible, c'est à l'écocite de Heure, un petit endroit.
0: Oui, je connais.
2: C'est quand même des gens qui ont un talent fou. Ils font une partie de la communication du musée d'art moderne de Saint-Étienne. Donc tu vois, dans un petit endroit, ils rayonnent très loin. Le deuxième coup de cœur, c'est dans le même genre, c'est Sylvie de Cubert, une bijoutière, pareil, qui travaille, elle, qui a un atelier à Mirabel et Blacon. Donc tu vois, ça dessine un arrière-pays qui travaille sur des petites choses gracieuse, légère, fragile et qui arrose très très loin.
0: Alors, on ira.
2: Ah oui, très très beau, jusqu'au 3 octobre.
0: Hein.
2: C'est très enthousiasmant. En plus, c'est la jeunesse. Ils sont en train de faire quelque chose.
4: Merci à tous. Nous avons parlé d'un papillon bleu morpho hypnotique, d'une dame de Lourdes qui nous toise de haut, du point de vue de Jennifer sur sa famille un poil névrotique, de portraits qui nous regardent droit dans les yeux et de bien d'autres choses. Je pense que peu d'algorithmes auraient osé cette programmation. Raison de plus pour revenir nous écouter. La même émission sera diffusée puis rediffusée les premiers et deuxièmes mardis du mois à 18h et les premiers et deuxièmes jeudis du mois à 11h et en podcast sur vos plateformes de téléchargement préférées et sur radioblv.com. Voilà, les verres sont presque vides, les conversations continuent. Nous vous laissons choisir ce que vous désirez approfondir, chacun ses passions. Nous ne jugeons personne. Merci Eric, merci Claude, merci Isabelle, merci Sylvie et merci à vous auditrices et auditeurs. C'était toute sortie et définitive. Ce qui est faux. Ce qui est faux, évidemment.

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3: Bonjour à toutes et à tous. Premier épisode de la deuxième saison de votre rendez-vous histoire. Dis-moi qui j'étais sur Radio BLV. Moi c'est Pierrick. Et comme chaque mois, je vais vous présenter des hommes et des femmes qui ont marqué l'histoire de notre territoire en Drôme et en Ardèche. Ce premier chapitre de la nouvelle saison est consacré à Étienne Championnet, célèbre révolutionnaire valentinois. Son nom est aujourd'hui indissociable de la statue qui orne le Champ de Mars à Valence et bien connue des Valentinois. Mais si la statue fait partie du quotidien des habitants de la ville, l'histoire de cet homme est très peu connue. Très peu de Valentinois savent pourquoi une statue a été érigée en l'honneur de ce personnage. Qui est-il pour avoir mérité un tel honneur ? Il est pourtant un grand révolutionnaire dont l'ascension fut rapide et fulgurante. Mais sa fin fut également brutale. Championnet a été, malgré lui, le symbole de la résistance à Valence pendant la Seconde Guerre mondiale grâce à un acte de résistance survenu sur sa statue. Mais avant de vous parler de cet épisode et de sa vie de révolutionnaire, évoquons d'abord le début de la vie de Championnet. Championnet est un surnom. En effet, la mère de Championnet se nomme Magdeleine Collion. Elle entre comme servante au service de la famille Grand. Elle tombe amoureuse du fils de la famille, Étienne Grand. Elle a deux enfants de lui, une fille, puis un garçon, qu'elle prénomme du nom de son géniteur. Le 14 avril 1762, Étienne naît à Valence. La naissance du garçon est gênante pour la famille Grand. Ainsi, il est inscrit à l'état civil sous le nom de Vachier, qui est le nom de jeune fille de la mère de Madeleine Collion, la grand-mère de l'enfant. En 1773, Étienne Vachier abandonne ce patronyme et préfère le surnom de Championnet. Il s'agit de l'appellation d'un terrain appartenant à son père, Champ, plus loin, Pionnet, du nom d'origine latin de Campionetus, apparu dans les archives au XIIIe siècle. Ce terrain, actuelle place Championnet, se situe à l'extérieur des remparts de la ville, au sud du Champ de Mars. Cette même année, le Champ de Mars devient justement une promenade publique. Le jeune Étienne Championnet est envoyé en nourrice à Étoile-sur-Rhône, puis à Soyon. Il commence ses études au collège de Chabeuil, avant de revenir à Valence. Ne supportant plus les moqueries de ses camarades à propos de sa naissance illégitime, il quitte Valence en 1777 à l'âge de 15 ans. Il se lance dans un long périple qui le conduit à Marseille, puis Montpellier, Narbonne et enfin Barcelone. Dans cette ville, il apprend le métier de cuisinier. Il revient en France en 1782 et il devient receveur des droits au bureau de la Roche de Glun. À la mort de son père en 1788, il décide de gérer ses affaires et devient à son tour maître des postes. Pourtant, c'est bien pendant la Révolution que Championnet va devenir célèbre, connaissant une ascension fulgurante, mais une chute brutale. Lorsque la Révolution française éclate en 1789, il entre dans les gardes nationaux. En décembre 1789, il devient sergent, puis lieutenant en mars 1790. Il est également secrétaire des Amis de la Constitution. En 1792, il est nommé adjudant général des gardes nationaux du district de Valence. Il est promu lieutenant-colonel en septembre de la même année et il est chargé du maintien de l'ordre en Franche-Comté. Il devient ensuite commandant d'un bataillon de volontaires, puis il est promu général de division en 1794. Il est affecté à l'armée de Sambre et Meuse. Il s'illustre à la bataille de Fleurus. Il prend plusieurs villes successivement, Liège, Cologne, Düsseldorf et Francfort. Le 18 octobre 1798, il est nommé général en chef de l'armée à Rome. Il reprend cette ville en décembre. Se dirigeant sur Naples, il prend Capoue le 11 janvier 1799. Le 24 janvier, il écrase l'armée du roi de Naples et occupe la ville. Dès le lendemain, il proclame la naissance de la République parthénopéenne, un régime politique qui doit mettre en œuvre les principes de la Révolution française. Il nomme alors un gouvernement provisoire dirigé par un comité central de 5 membres qui assure le pouvoir exécutif. À ce moment-là, Championnet est au sommet de sa gloire. Mais il va connaître une chute à l'image de son ascension, fulgurante et brutale. En effet, il dénonce auprès du directoire, qui dirige la France à cette époque, la malhonnêteté d'un commissaire civil appelé De Faillepoule et qui a été un ancien ministre de France à Gênes. Le conflit enfle entre les deux hommes. De son côté, le directoire craint que la renommée de Championnet ne fasse de lui un adversaire puissant. Il décide alors de le démettre de ses fonctions le 23 février 1799. Il est rappelé en France sans délai. L'homme accepte afin de pouvoir prouver sa bonne foi. Sur le chemin du retour vers la France, il est arrêté à Milan le 11 mars 1799. Il est transféré à Modène, puis à Turin, où il doit être jugé. Mais entre-temps, les Autrichiens reprennent la ville de Naples et mettent fin à l'éphémère République de Naples. Par sécurité, Championnet est transféré à Grenoble. Il est inculpé de désobéissance aux ordres du gouvernement, abus de pouvoir, pillage et mainmise arbitraire sur les biens publics du royaume de Naples. L'homme doit passer devant un conseil de guerre. On peut penser qu'il n'aurait pas échappé à la guillotine. Mais le destin va lui être favorable et il profite d'un retournement de situation. Le 22 mai 1799, le conseil de guerre est convoqué. Mais une partie du dossier étant restée à Turin, le jugement est repoussé. Or, le 18 juin, les hommes qui voulaient condamner Championnet sont renversés. Dans cette période révolutionnaire, les adversaires de ceux qui sont au pouvoir un jour deviennent les alliés de ceux qui les remplacent le lendemain. La comparution de Championnet devant le conseil de guerre est annulée et l'homme est libéré. Il est très vite renommé commandant en chef. Envoyé dans les Alpes, il ne parvient pas à s'imposer face aux Autrichiens. Son armée est rongée par la maladie et les hommes meurent de faim. Championnet tombe lui aussi gravement malade. Il est très vite transféré à Antibes. Il meurt dans cette ville le 9 janvier 1800 d'une fièvre fulgurante à l'âge de 37 ans. Avant qu'il ne soit enterré dans les fossés du fort carré d'Antibes, une autopsie de son corps est réalisée afin d'écarter toute suspicion d'empoisonnement. Le chirurgien enlève le cœur du révolutionnaire. Celui-ci est envoyé à Valence et il est mis dans un monument funéraire très sobre, en forme de pyramide, installé dans la chapelle Saint-Ruf, qui deviendra un temple protestant en 1806. Son nom est également gravé sur l'Arc de Triomphe à Paris. Si sa carrière a été aussi fulgurante que brève, l'idée de rendre hommage à ce révolutionnaire valentinois arrive assez vite. En 1838, la ville de Valence lance le projet de construction d'une statue à son effigie. L'œuvre, d'un coût total de 15 000 francs de l'époque, est réalisé par Pierre-Victor Sapet. Il choisit de représenter Championnet en tenue de général de division lors de son entrée à Naples en 1799. Inauguré le 24 septembre 1845, lors de la fête de la Fraternité, la statue en bronze mesure 4,50 m de haut et pèse 2540 kg. Le monument entre dans l'histoire de la résistance, faisant de Championnet un symbole malgré lui de la résistance valentinoise. En effet, sous l'occupation, pendant la Seconde Guerre mondiale, les Allemands imposent une collecte du plomb, du cuivre et du bronze afin d'alimenter l'effort de guerre allemand. De nombreuses plaques commémoratives et statues de Valence sont envoyées à la refonte. Le 6 avril 1944, le secrétaire général de la mairie de Valence et le conservateur du musée de Valence obtiennent l'autorisation de transporter la statue de Championnet au musée, sous prétexte d'en réaliser un moulage. Mais en réalité, elle est secrètement enterrée dans la cour du musée et les pavés sont soigneusement remis en place afin de ne laisser aucun indice. La statue échappe alors à la refonte et devient un symbole de résistance. Championnet incarne pour les résistants le symbole de la liberté et de l'émancipation. Après la libération, le 11 novembre 1944, la statue est sortie de sa cachette et elle est remise sur son piédestal. Et aujourd'hui, que reste-t-il de l'héritage de Championnet dans la Drôme et à Valence? Sa colossale statue de bronze est toujours visible sur le Champ de Mars. Dans le Temple Saint-Ruf, le monument funéraire contenant son cœur est toujours visible. Championnet a aussi donné son nom à la place où se situe sa statue, ainsi qu'à une petite rue proche de la cathédrale Saint-Apollinaire. Nous arrivons au bout de notre premier chapitre de cette deuxième saison consacrée à Étienne Championnet. Ce révolutionnaire de Valence a connu une ascension fulgurante. Sa chute a été aussi brutale et fulgurante. Si l'histoire de l'homme est peu connue, sa monumentale statue est bien connue des Valentinois. C'est elle qui a fait de Championnet l'un des symboles de la résistance à Valence. J'espère vous avoir permis de découvrir cet homme. Ainsi, quand vous passerez devant la statue de Championnet, prenez le temps de l'observer afin de se souvenir de l'homme qu'il a été. Je vous remercie de m'avoir écouté. On se retrouve le mois prochain pour la découverte d'un nouveau grand personnage, homme ou femme, ayant marqué notre territoire de Drôme et d'Ardèche. Passez une agréable journée et toujours à l'écoute de Radio BLV.

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1: 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L'émission culturelle qui part à la découverte de toutes les formes d'art, de la peinture au patrimoine industriel, dans les musées, des expositions, près de chez vous. Je vous emmène au château de Lourmarin, surnommé la petite villa Médicis de Provence, dans le Luberon pour fêter les 100 ans de la fondation Laurent Vibert, qui accueille en résidence des artistes, des musiciens, des plasticiens, des peintres, des photographes, des sculpteurs depuis plus de 100 ans. Des années 1926 à aujourd'hui, une exposition nommée « Un siècle d'art au château de Lourmarin » met en valeur les œuvres de ses pensionnaires. Elle propose aux visiteurs du château de découvrir les œuvres des artistes qui ont été en résidence ces 100 dernières années, une entrée dans l'histoire, dans le patrimoine, dans les collections, mais aussi dans l'évolution de l'histoire de l'art. Caroline Pettavino, la directrice, accompagnée de Liliane Marco, une des artistes en résidence et administratrice à la Fondation, et Vanina Lasseron, nous embarque dans ce lieu d'art et d'histoire. Exposition à découvrir jusqu'au 31 mars 2027.
2: Je me présente, je suis Caroline Pettavino, travaille depuis de nombreuses années à la Fondation, depuis 23 ans. J'ouvre encore tous les matins le portail de ce château avec un grand sourire et de l'émerveillement. J'ai commencé à travailler à Lourmarin, au château, en tant que guide saisonnière. J'avais 20 ans, je suis lourmarinoise de naissance, ma famille sont des agriculteurs à Lourmarin. Puis après j'ai eu la grande chance de m'entendre avec la personne qui s'appelle Janet Mead, qui est avec Daniel Antonelli, ont participé comme Robert Laurent Vibert au sauvetage de ce château il y a 30 ans, quand elles sont arrivées comme bénévoles pour aider la fondation. Et Janet est toujours, et Daniel toujours bénévole. Et Janet s'occupait beaucoup de l'animation culturelle, le développement des visites, l'organisation des concerts. Et j'ai travaillé très vite, main dans la main. Enfin, elle m'a pris la main, hein, j'avais 20 ans, et elle m'a formée, elle m'a apporté tout ce que je sais aujourd'hui. Quelques années plus tard, j'ai été nommée directrice culturelle. Aujourd'hui, donc, j'occupe ce poste avec beaucoup de bienveillance, d'attention et d'amour, parce que le château, on se prend d'amour pour ce bâtiment. On ne peut pas y travailler sans y être investi et sans aimer ce lieu. Enfin, c'est plus qu'un lieu de travail. Pas comme les pensionnaires, ma maison, mais c'est...
0: En tout cas, on entend ton coup de cœur comme les coups de cœur des artistes quand ils viennent ici. Ouais. Il y a quelque chose qui fait que ça résonne et qu'il y a un attachement particulier qui se crée.
2: Cet attachement, c'est l'influence du bâtiment, l'influence de ce qui se passe à l'intérieur, toute l'activité, les rencontres, le village de Lourmarin, la beauté de cette région, le Luberon qui nous protège derrière, enfin, tout cet ensemble. Et on ne peut pas être insensible à ça.
0: Et là, dans son histoire, on arrive aux 100 ans. Aux 100 ans particuliers, parce que c'est les 100 ans de la fondation, pas du château, parce que le château, évidemment, il est beaucoup plus vieux. Il a eu déjà 1000 vies avant.
2: Il a eu 1000 vies avant, et puis sa vie a pris un tournant exceptionnel et le plus beau tournant qui pouvait lui arriver. Et c'est une rencontre encore, c'est la rencontre, le passage de Robert Laurent Vibert à Lourmarin en 1919. Il passe à Lourmarin, il voit ce château, ce village, ce château magnifique au coucher de soleil que Bosco appelait le cube d'or parce que la pierre reflète une lumière très dorée. Et il voit ce château en ruine, ça le bouleverse. Et lui-même, il faisait beaucoup d'archéologie, c'était pour ça d'ailleurs qu'il était dans la région. Et en dînant dans le village, le soir même, il apprend que le château est voué à la démolition parce que cette ruine, n'a plus lieu d'être et elle est inhabitée, elle est dégradée.
0: Elle peut être dangereuse.
2: Et puis voilà, le seul pécule qu'elle peut ramener, c'est d'être vendue pour la pierre. Donc un entrepreneur pour une carrière de pierre. Bon, Vibert a
0: preuve. Ce qui s'est toujours fait.
2: Ce qui s'est beaucoup fait. Exactement. Alors il y a 100 ans, il y avait moins de protection du patrimoine probablement qu'aujourd'hui. Aujourd'hui, ça nous paraîtrait
0: impensable.
2: Mais heureusement, à l'époque, pour Robert Laurent Vibert, c'était aussi impensable. À son arrivée, le soir, le lendemain, il a voulu rencontrer le maire du village, le notaire de Lourmarin. Il a fait casser l'acte d'achat du château qui était prévu pour la carrière de pierre. Et à l'époque, il a racheté ce château pour 8000 francs, qui était quand même en 1920 une somme conséquente. Et il y a mis après, Robert Laurent Vibert était un industriel lyonnais, en plus d'être écrivain, voyageur, archéologue, humaniste, historien, oui, militaire, un grand homme, un humaniste. Et il a fait casser l'acte d'achat du château, il rachète et il était PDG des Pétrolanes, les lotions capillaires. Et donc sa fortune due aux Pétrolanes a été aussi en grande partie investie dans la restauration du château. Alors malheureusement, il est mort 5 ans plus tard dans un tragique accident de voiture. Il avait fait déjà énormément de travaux, il avait ramené beaucoup de mobilier et il avait surtout créé un entourage. Vibert a toujours vécu avec un entourage d'amis très proches, très anciens, certains dataient même du collège et du lycée. Et ses amis ont continué l'héritage de Vibert. Donc à sa mort, il a légué un testament dans lequel il donnait le château à l'Académie des sciences, belles-lettres, arts et agriculture d'Aix-en-Provence, puisqu'il avait rencontré à l'époque Édouard Aude, qui était un académicien, qui était conservateur de la bibliothèque de la Méjeanne à Aix. Et il a rédigé son acte de testament en disant « Je donne le château à l'Académie d'Aix, à charge pour l'Académie de créer une fondation » pour gérer le château, parce qu'il savait que c'est une charge trop importante. Déjà, il y a 100 ans, il savait que ce serait une charge trop importante pour l'Académie. Donc, la fondation a été créée par l'Académie en 1926, reconnue utilité publique en 1927. C'est une des plus vieilles fondations de France. Et qui s'est attachée très tôt à sa mission.
0: Oui, parce que quand il y a eu cet héritage, il y avait une obligation.
2: Une charge. Dans le legs, tout à fait. Deux charges. Il y avait gérer la gestion du château, l'entretien du bâtiment,
0: la conservation,
2: l'entretien, travaux, etc. Voilà,
0: tout ce qui fait un bon fonctionnement des lieux vivants.
2: Mais il n'y avait pas encore les visiteurs autres à l'époque. C'était vraiment l'entretien du bâtiment et y faire une résidence d'artiste. Créer une résidence d'artiste, accueillir des artistes en résidence. Tout ça a été très précisé dans son testament. On le retrouve dans les statuts.
0: Oui, il y avait cette volonté de contribuer à un essor d'une rencontre intellectuelle qui permette par la suite de créer le monde de demain. Et que cette rencontre permette l'émulsion autant artistique qu'intellectuelle.
2: C'est ça. Et en fait, l'Académie, donc, s'est vraiment attachée à cette charge, à cette mission, a créé la fondation en 1926. Et donc, plus de 100 ans plus tard, nous sommes là pour fêter les 100 ans de cette fondation qui, voilà, a un fonctionnement quand même assez particulier parce qu'elle est privée. L'Académie d'Aix est une académie privée et le château est une propriété privée. Donc ne bénéficie pas des aides publiques pour le fonctionnement ou la créativité de créer une activité de visite, de l'animation culturelle avec plus de 40 concerts par an liés à la résidence d'artistes parce que beaucoup d'artistes sont également nos concertistes, des expositions avec nos artistes toujours. Tout est lié.
0: Et donc là, on honore cette mission, puisque du coup, c'est les 100 ans de cette mission.
2: Les 100 ans. L'an dernier, c'était la mort de Robert Laurent Vibert, qui était
0: l'année
2: hommage aux 100 ans de sa mort. Et cette année, bien sûr, la création de sa fondation.
0: Et donc du coup, c'est plus de 600 artistes qui ont été accueillis pendant cette centaine d'années, ce siècle d'art.
2: Je crois que 680, me semble, de mémoire. Ouais.
0: Et donc il y a tout un travail de recensement, de recherche pour la volonté de montrer ce travail de résidence aux visiteurs.
2: Tout à fait.
0: Et donc du coup, tu t'es accompagné d'un certain nombre de personnes.
2: Voilà, il y a alors un bénévole qui est très cher à notre cœur, David Woods, qui nous aide sur l'inventaire de nos gravures, sur toute l'installation déjà le choix commissaire d'exposition, parce qu'il fait le choix également des œuvres. Il a passé un temps infini à regarder tout ce que nos artistes avaient fait ces 100 dernières années.
0: 650 artistes sur une centaine d'années, il y a des milliers d'œuvres.
2: Voilà, alors tous ne sont pas plasticiens. Dans les 600 artistes, il y a des musiciens, des écrivains. Mais on avait à peu près 250 artistes plasticiens
3: À répertorier.
0: À répertorier, à voir leur travail, leur évolution, puisque certains artistes ont continué, ont eu des magnifiques carrières.
3: Tout à fait.
0: D'autres artistes se sont arrêtés, ont pris d'autres chemins.
3: Complètement.
0: Et c'est aussi ça, c'est aussi un travail de mémoire pour voir finalement, à l'instant T, il y avait cette créativité dans résidence, et puis après, qu'est-ce qu'ils sont tous devenus, et d'accueillir le fruit de leur travail qui, à un moment ou un autre, a été inspiré par ce lieu quand ils sont passés par ici.
2: Oui, c'est exactement ça. Et ça a été un travail intense de recherche. Et après, il a fallu faire une tournée avec un camion pour récupérer. Alors, certaines sont venues de l'étranger, nous ont été envoyées. Et après, on a fait une tournée de France pour récupérer un peu partout les tableaux. Les ramener au château avec certains parfois des surprises parce qu'on avait calculé dans la salle pour mettre le tableau, mais on n'avait pas calculé la taille du passage de la porte, donc on a des œuvres qui étaient trop grandes.
0: Et c'était important pour vous aussi d'honorer autant le fondateur de ce lieu qui vit toujours en tant que résidence et aussi de valoriser les personnes qui ont vécu cette expérience-là, qui n'ont pas forcément rencontré du public, puisque la résidence d'artiste n'est pas vouée forcément à rencontrer le public, c'est vraiment plutôt une période d'introspection, de recherche. Et donc c'était aussi une manière de permettre ce croisement finalement entre les visiteurs et les artistes qui ne se rencontrent pas forcément sur ces périodes-là de créativité et de montrer leur travail et de voir leur attachement avec ce lieu, avec ce château de Lourmarin qui a été un lieu d'inspiration.
2: Oui, parce qu'ils ont tous, en tout cas quand on les a recontactés, répondu présent, tous, on a des témoignages de tous nos artistes qui nous disent à quel point le lieu a été inspirant, à quel point les rencontres ont été importantes. Et aujourd'hui, effectivement, de pouvoir montrer ce travail, de pouvoir honorer, montrer au public cette résidence, leur expliquer ce qu'est une résidence d'artiste, c'est pas quelque chose de commun, surtout dans un château. Pouvoir enfin lier les artistes en résidence, leur travail, nos visiteurs et tout ça avec la visite du château. La particularité du château de Lourmarin, c'est qu'il compte deux parties de construction différentes. Les deux construites par la famille Dagout. Le seigneur Foulque Dagout a construit la partie médiévale où nous sommes en ce moment avec donc tous ces balcons en bois restitués à la restauration par Robert Laurent Vibert. Mais initialement, la partie médiévale a été construite par les Vaudois qui étaient venus s'installer dans la région. Et à la demande des seigneurs, ils ont aidé à la construction du château. Donc il y a une influence très italienne dans ces balcons. Et donc collé à cette partie médiévale 15e construite par le seigneur Foulque Dagout, on a la partie Renaissance 16e, construite par les descendants du seigneur Dagout. C'est son neveu Louis Dagout et Blanche de Lévis-Ventadour, son épouse. Et c'est vraiment ce qui fait la particularité de l'édifice. C'est d'avoir une partie médiévale 15e avec une architecture médiévale gothique et une partie Renaissance 16e, début Renaissance. Donc on est au tout début de la Renaissance avec le passage de François Ier en 1537 au château, qui ramène du coup des plans de château italien de style Renaissance. Et ça en fait vraiment un édifice du coup atypique et c'est d'ailleurs, on l'appelle le premier château Renaissance de Provence parce que c'est tout début vers 1530. On a une très grande collection de livres puisque c'était la collection privée de Robert Laurent Vibert et elle compte des livres, on part d'incunables imprimés avant 1500 à des collections plus actuelles jusqu'à 1920. Donc il y a vraiment une grande palette avec beaucoup d'œuvres de livres d'art, des gravures, des peintures, des livres anciens. Donc vraiment les artistes en résidence s'inspirent beaucoup de nos bibliothèques. Il y a effectivement ce qui est dans l'exposition du centenaire, dont vous verrez avec Vanina un peu les détails, et après tout ce qui est exposition permanente au château. Donc toutes les gravures, les livres font partie effectivement de la collection permanente. Et pour le centenaire, dans un petit peu chaque coin du château, on va retrouver des œuvres de 100 ans d'art au château, de nos artistes qui sont venus pendant plus de 100 ans au château et qui sont intégrés à la visite. Voilà, donc ici par exemple, Laurent de Troyes, pensionnaire en 87. Et il a légué à la fondation deux gravures qui sont exposées dans l'exposition pour le centenaire. Le château évolue avec modernité grâce à ces artistes en résidence, puisque ce sont des jeunes artistes qui viennent chaque année et ils apportent leur fraîcheur artistique, leurs idées, des nouvelles technologies, des nouveaux médiums, parce qu'on a des pensionnaires qui sont musiciens, peintres, écrivains, graveurs, mais aussi des photographes, maintenant peut-être des artistes qui vont travailler avec l'intelligence artificielle, voilà, enfin tout, et ce qui fait que le château, voilà, et ce qui fait que le château reste encore actuel aujourd'hui, avec tous ces jeunes artistes qui viennent toute l'année. Et donc, sur le parvis Renaissance, on a cette vue imprenable sur l'Ourmarin, qu'on appelle le village des Trois Clochers. On voit bien ici avec le temple protestant, l'église catholique et le beffroi de l'Ourmarin. Et le village de l'Ourmarin est classé plus beau village de France. Et le château de l'Ourmarin est classé monument historique. Et d'ailleurs, dans les classements de monuments historiques du Vaucluse, il est le 4e plus visité du Vaucluse. Après 3 pôles magnifiques, le Palais des Papes, le Pont d'Avignon et le Théâtre antique d'Orange. Et après, il y a le château de l'Ourmarin. Donc on est très fiers de ce classement. Et il y a quand même quelques particularités architecturales qui valent le détour. Et notamment l'escalier que nous montons en ce moment, qui est un escalier monumental à vis à double torsade et à marche monolithique. C'est-à-dire que c'est un seul bloc de pierre qui forme la marche et la double torsade. Elles sont toutes taillées différemment pour faire 360 degrés. Et chaque marche participe à l'élévation de la tour. Donc là, on est vraiment sur une prouesse d'architecture. Donc c'est vrai que j'ai choisi particulièrement de montrer, de parler de ces 3 sculptures qui sont dans la salle de musique du château, qui sont du sculpteur Édouard Dutillet, qui était pensionnaire il y a une dizaine d'années au château. Et quand on l'a contacté pour faire partie de l'exposition, il gardait un souvenir de sa résidence très ému. Et nous-mêmes, on gardait un souvenir ému de son passage. C'était un jeune sculpteur, mais qui était plutôt rentré dans le travail de bâtiment pour gagner sa vie. En rencontrant les artistes pendant sa résidence, ça lui a redonné envie de faire ce qu'il aimait et ce pourquoi il était fait. Et il s'est remis à faire de la sculpture, à acheter du marbre, à sculpter. Et nous a dit « Je suis rentré comme un ouvrier, je repars comme un artiste. Okay. » Et ça, c'était vraiment... pour nous, la réussite totale de notre mission.
3: Le plus beau des cadeaux.
2: Le plus beau des cadeaux. On retrouve donc ces 3 sculptures qu'on a voulu mettre dans la salle de musique parce que ces marbres, donc ce marbre noir, la deuxième sculpture en marbre rose et en marbre blanc, forment des sortes de danses, de dames qui dansent.
3: De torsadées,
2: voilà.
3: Elles sont
2: ajourées, elles donnent beaucoup de visibilité à travers la pièce. Et on trouvait que dans la salle de musique, ça donnait voilà, justement une ambiance de fête et de danse. Et donc on est particulièrement contente d'avoir pu les mettre ici.
0: Et ça montre vraiment aussi la connexion, l'interaction entre les différents artistes qui sont en résidence, parce que du coup, le fait de confronter différentes disciplines
2: tout à fait
0: permet aussi de s'asseoir dans... oui, on a tous des réflexions, on a tous des doutes, c'est normal, on est humain,
2: oui,
0: mais dans notre volonté artistique de vouloir avoir un pendant qu'on a envie d'exprimer plus particulièrement avec des notes ou avec du marbre, et là, les deux se répondent.
2: Les deux se répondent, c'est vrai qu'on essaye d'avoir pendant les séjours des artistes de disciplines différentes, d'avoir un musicien, un sculpteur, un peintre et un photographe, par exemple, pour qu'ils puissent partager justement leur discipline. Et souvent, comme c'est des jeunes artistes, ils ont besoin aussi de partager leur méthode de travail. C'est très important. Est-ce que je travaille pas assez, beaucoup, comment, avec qui, est-ce que je dois élargir également mon cercle, est-ce que je dois faire plus de communication. Donc, aussi ce côté-là pour les jeunes artistes qui est très très important au-delà de la création artistique parce que peut-être qu'il a aussi

0: d'offrir un cadre culturel et un cadre d'inspiration pour les artistes. Après, ils l'utilisent ou pas, mais voilà, notre mission, c'est vraiment de leur apporter tout ce qu'on a dit, les rencontres, de leur faire rencontrer des personnalités aussi dans le milieu artistique qui peuvent les aider dans leur carrière, et surtout un moment de déconnexion aussi de leur quotidien. Peut-être ils habitent dans une ville où ils habitent en famille, ils habitent...
1: Il y a des sollicitations qui vont être extérieures à la créativité. Exactement. Et là, en fait, tout est mis en œuvre pour que la créativité soit 100% présente.
0: C'est une période où ils n'ont pas d'activité professionnelle non plus, donc ils sont en immersion où juste leur pensée artistique peut s'exprimer. Et ça, c'est vraiment l'esprit et la mission de la Fondation, d'offrir un lieu d'inspiration.
1: Et là, dans cette année des 100 ans, à l'occasion de cette exposition, c'est aussi un retour de ces artistes, dans le sens où il y a la gratitude d'avoir eu ce temps, cet espace qui a été offert pour leur laisser libre cours à toutes les expériences possibles, puisqu'il n'y a pas les contraintes spécifiques d'une commande ou autre.
0: Ils gardent un souvenir du lieu. L'expérience de cette résidence, elle reste gravée dans leur mémoire, et on s'en est effectivement rendu compte à l'occasion de ce centenaire, où on a recontacté des artistes qui étaient pensionnaires en 80, en 90, et on leur a dit, on fait une expo. Oh, mais le château, je m'en souviens, j'avais dormi dans la chambre bleue, il y avait eu des scorpions pendant un orage, j'avais rencontré tel autre artiste. C'est un moment de leur vie qui est court, qui est un mois ou deux maximum, donc c'est très court pour une résidence, mais c'est marquant parce qu'ils sont tellement immergés dans la vie du château. Ils vivent dans le château, ils dorment dans les chambres du château, ils sont, quand ils sortent de leur chambre, ils sont là où on est, dans les pièces de visite. Et quand le château ferme le soir, ils ont le château pour eux tout seuls. Donc c'est leur maison pendant un mois. Donc dans notre vie, on a plein de maisons, mais il y en a certaines qui marquent plus que d'autres, et le château forcément. Alors ils arrivent, ils sont impressionnés. Hein. On va vivre là. Parfois, il y a des jeunes filles de 20 ans, on leur dit « tu dors dans la tour tout en haut du château et je suis
2: ça
0: toute seule. » C'est impressionnant, c'est un château quand même. Donc, dans l'esprit, les châteaux, c'est toujours un peu mystique, un peu effrayant, les fantômes, tout ça.
1: Et en même temps, ça permet justement d'ouvrir l'imaginaire et de se dire que tout est possible.
0: Exactement.
1: Puisque je suis ici dans un château.
0: Exactement, ça permet de voir que tout est possible et de vivre dans un château et de s'en inspirer complètement. Le parcours est dans tout le château, mais c'est vrai qu'en temps normal, on a deux salles dédiées aux expositions. Sinon, le château reste un lieu quand même de visite.
2: Et plus patrimonial,
0: plus traditionnel, avec les jeux de piste pour les enfants, les visites, etc. Des collections de gravures anciennes. C'est vrai que là, ça change, mais c'est agréable. Moi, ça me fait bizarre, ça fait 20 ans que je travaille au château, c'est immuable, et d'un coup, on a changé tous les tableaux sur les murs, c'est impressionnant, mais c'est agréable aussi.
1: Et c'est le reflet aussi de toutes ces années de résidence, de tous ces accueils d'artistes, et finalement, là, c'est le château qui les accueille, mais différemment, parce qu'ils accueillent leurs œuvres, et que
2: Exactement.
1: C'est nous, en tant que visiteurs, qui nous sommes accueillis par les artistes qui ont été en résidence.
2: C'est vrai, c'est vrai.
0: Et on est surtout devant une de mes toiles préférées, de Liliane Marco, que nous allons rencontrer tout à l'heure, et qui est une ancienne pensionnaire du château, mais qui est restée très attachée à la fondation. Elle a fait beaucoup d'illustrations pour Henri Bosco. Elle a été dans l'administration de la fondation pendant longtemps, et elle reste très attachée au lieu. Elle a même acheté sa maison à Lourmarin après sa résidence dans les années 70, pour vous dire à quel point c'est une vraie rencontre. Et elle a des œuvres que je trouve fabuleuses, qui sont toujours très douces, très poétiques, très, il y a beaucoup d'animaux, beaucoup de fleurs, elle fait des paysages toujours très doux, des couleurs très, très douces. Et
1: on est entre l'abstrait et la figuration, on est sur un espèce de flouté, on découvre, qu'on voit qu'il y a comme des envolées d'oiseaux là, sur l'œuvre qui est exposée en ce moment au château, dans les tons vert et violet.
2: Ça s'appelle Envol d'ailleurs.
1: Exactement, et c'est un peu sa spécialité, de pouvoir avoir comme une espèce de floutement découvre.
2: Alors en peinture, oui, mais elle fait aussi de la gravure.
0: Et en gravure, c'est forcément moins flouté, c'est plus précis, mais elle a un coup de crayon incroyable, elle fait des sanguines, elle dessine aussi beaucoup de personnages, des musiciens. Elle a beaucoup d'influences différentes, Liliane, elle a une douceur innée, et elle...

0: Je m'appelle Liliane Marco, c'est mon nom de peintre, graveur. Langrand, c'est le nom de mon mari, qui était donc lui-même, qui a été mon professeur, qui était premier Grand Prix de Rome, et avec lequel j'ai vécu 40 merveilleuses années. J'étais pensionnaire.
1: Oui.
0: En 1969 et 70, parrainé par Henri Bosco, qui avait, me connaissait pas, je n'avais rien lu de lui. Et il a vu mes peintures dans une exposition à Nice, au Palais de la Méditerranée. Et il a proposé que je vienne comme pensionnaire ici à Lourmarin. Et je n'avais rien lu de lui. Et en arrivant ici, je me suis dit, il faut tout de même, je vais rencontrer ce monsieur, que je lise quelque chose. Donc j'ai lu L'âne culotte et le Matteo Tim, premier livre. J'ai fait une découverte merveilleuse. Et donc ça a orienté après ma vie vers et mon art vers l'illustration de livres. J'ai illustré donc pas mal de livres de Paul Valéry, La Jeune Parc, etc.
1: Et c'est vraiment le fait d'avoir été ici en résidence à Lourmarin,
0: ah oui,
1: qui t'a inspiré du coup de devenir plus illustratrice, qu'au départ tu, oui, avais vraiment déjà évidemment cette appétence à l'artistique, à la peinture, à la gravure. Mais l'illustration, ça a été la rencontre avec ce lieu,
0: oui,
1: avec cette expérience de résidence d'artiste, qui t'a ouvert d'autres portes, d'autres envies.
0: Oui, et surtout la rencontre d'Henri Bosco. En lisant ces livres, je les trouvais merveilleux. J'avais qu'une envie, c'est de les illustrer. Mais je n'osais pas demander. Mais il a très bien compris, et c'est lui qui m'a proposé, c'est lui qui m'a... Et donc après, effectivement, ça a été quand même... Nous avons été liés d'une grande amitié avec lui et sa femme.
1: Pendant des années.
0: Jusqu'à sa mort. Henri Bosco a quand même beaucoup compté dans ce rapport, parce que du temps d'Henri Bosco, il y avait beaucoup de personnalités, de grandes hautes personnalités intellectuelles, littéraires, avec des visions très hautes. Et ça a beaucoup apporté à la Fondation. Et donc ça continue.
1: Et quand tu es venue en résidence d'artiste, c'était donc du coup il y a de nombreuses années, comment c'était passé? Quels sont tes souvenirs de cette résidence? Tu es restée combien de temps? Qu'est-ce que tu y as fait?
0: Comme toujours, comme c'est encore maintenant, un mois chaque année. Normalement on est renommé l'année suivante. Oui. Ceux qui à un moment avait disparu, et quand après j'étais au conseil, j'ai dû me battre pour qu'on réinstalle sur ça, parce qu'il y a une tradition. Les anciens, dès qu'on arrive, les anciens de l'année dernière qui sont encore là, vous introduisent tout de suite, ils vous disent tout. On est tout de suite, on ne perd pas de temps, parce que finalement on n'y est qu'un mois,
1: ça part.
0: On est accueilli et on est vite, très vite au courant de tout par les anciens qui font la liaison. Il y a une grande tradition, beaucoup d'anciens qui venaient, qui louaient des choses, des appartements dans le village, qui venaient avec leurs enfants. Bon, certains sont grands maintenant, qui reviennent. Enfin, c'est extraordinaire. Il y a un grand lien
1: qui se crée.
0: Il y a un attachement et une sorte de sens de la famille.
1: Parce que donc dans la tradition, pendant la résidence, il y a plusieurs artistes qui se côtoient.
0: Ah oui.
1: Alors est-ce que tu peux nous expliquer justement, toi, quand tu as fait ta résidence d'artiste, tu étais avec quels autres artistes, quelles disciplines?
0: Avec des musiciens. Donc elle était violoniste et lui pianiste, et ils sont là aussi à Lourmarin, On a acheté le terrain parce qu'il fallait 5000 mètres pour construire. Donc on a acheté le terrain ensemble.
1: C'est des rencontres de vie en fait qui se font ici. Il y a un mois de résidence d'artistes, des artistes de disciplines différentes, que ce soit de la musique, de la peinture, des arts plastiques, des arts littéraires. Et puis ils se côtoient et puis après ça peut être des histoires professionnelles, ça peut être des histoires d'amitié.
0: Oui, d'amitié.
1: Et toi, quand tu as eu cette résidence d'artistes, parce qu'aujourd'hui du coup on est là à l'occasion de l'anniversaire des 100 ans de la Fondation et on retrouve aussi de tes œuvres.
0: J'avais déjà reçu beaucoup de prix en fait. J'ai exposé très jeune, c'était la jeune peinture méditerranéenne. Donc j'ai exposé, je crois que j'avais 24 ans. Et j'ai eu pratiquement tous les prix là-bas. Et dont les principaux prix, enfin tous, je les ai trustés, comme on m'a dit. Et on pouvait exposer jusqu'à 40 ans. Donc j'étais déjà bien, bien engagée. Et c'est dans cette exposition que Bosco a vu mes peintures. Il ne me connaissait pas du tout. Quand il a vu ma peinture, il a dit « j'ai reconnu mon monde ». C'est un grand honneur. Et donc après, j'avais envie de l'illustrer. Lui, j'avais fait déjà d'autres illustrations, mais je n'ai pas osé lui demander. Et il a très bien compris, parce qu'il avait des perceptions hypersensibles, que j'en mourais d'envie. Et donc c'est lui qui m'a proposé Hyacinthe, voilà.
1: Et donc du coup, les inspirations ici à Lourmarin, quand tu es venue ici pour la première fois dans la résidence, donc c'est ces paysages du Luberon qui t'a inspiré.
0: Oui, absolument. N'importe quelle saison, tout est beau. Et comme disait mon mari, dès qu'on sort de chez nous, c'est une promenade. On va faire des courses, c'est une promenade. Et je suis émerveillée partout. C'est resté très pur. Alors que ça fait quand même très longtemps. Mais c'est resté très pur.
1: Et ça, du coup, cette inspiration que tu as eue quand tu es venue à l'occasion de cette résidence?
0: Oui, on partait le matin, on faisait une aquarelle, on travaillait avec faisait des grandes aquarelles, des notes aussi, et une autre l'après-midi. Autrement dit, on a travaillé tout le mois, vraiment beaucoup.
1: Et là, dans l'exposition actuelle, du coup, sur le siècle d'art à Lourmarin, au château de Lourmarin, on retrouve des toiles à toi. Est-ce que tu peux nous décrire les toiles qui sont présentes
0: Il y a une grande toile. Comme elle est très grande, je n'ai pas... Et qu'il y avait quand même beaucoup d'anciens pensionnaires, je n'ai pas du tout proposé autre chose. C'est un envol d'oiseaux aussi. J'ai fait beaucoup d'oiseaux. Et alors ici, il y en avait, il y en a beaucoup moins maintenant. Ça a été malheureusement... on a fait vraiment un bassin pour les oiseaux. À certains moments, il y avait des moineaux, il y en avait une quinzaine dedans. Je n'en vois plus du tout. Donc on a encore connu la belle époque. Heureusement ici, c'est resté...
1: Un lieu préservé.
0: Un lieu préservé.
1: Un lieu de quiétude où on peut se laisser vaguer.
0: De quiétude, de poésie et en même temps bien, bien composé. C'est la Provence.
1: Et donc du coup, à côté de ta casquette d'artiste, tu as également des fonctions au conseil d'administration et en tant qu'administratrice. C'est-à-dire que tout au long de ta vie et de ta carrière, finalement, ce château, cette résidence d'artiste, t'a fait comme une révélation et tu as continué à t'impliquer, et plus administrativement, du coup.
0: Oui,
1: à quoi consiste ce rôle d'administratrice, par exemple?
0: C'est-à-dire, il y a deux choses. Il y a les membres conseillers, et donc là, il y a pas mal de gens de Lourmarin qui connaissent et qui aiment. Donc j'étais en 96, j'étais nommée conseiller. Moi je suis toujours restée très en contact avec les jeunes pensionnaires. Il y a toujours eu une vie.
1: Et pour toi, s'il y en avait trois mots pour décrire ton attachement à ce château, ce serait lesquels?
0: En tant que pensionnaire, c'est devenu ma maison. Et j'ai eu la chance, finalement, que ça continue en m'impliquant dans le conseil Et puis après, dans le conseil d'administration, qui était quand même là, un autre niveau. Alors, il y a une tradition.
1: Qui crée un esprit de famille, qui crée un esprit de communauté, des personnes qui sont oui. venues ici
0: d'ailleurs,
1: et qui ont vécu.
0: Les anciens ici, ils ont répondu quand David Woods, qui s'est occupé de l'exposition, ils sont extraordinaires avec Vanina aussi. Vraiment, mais lui c'est complètement généreux. Et ça a été difficile de retrouver tout ce monde depuis. Ça fonctionne quand même depuis 1926.
1: 100 ans pour retrouver soit les artistes encore vivants, soit les ayants droit.
0: Et les familles étaient très heureuses qu'on leur demande de participer.
1: À cette exposition.
0: Ouais. J'ai eu la chance de connaître, j'ai eu beaucoup de chance. Mais je voudrais justement pouvoir aider, si je peux, encore à promouvoir ce château. Je rêve peut-être, mais vous savez, tout commence par des rêves. Et si pas mal de gens sont derrière ce rêve, ça fait beaucoup d'énergie et on peut arriver à quelque chose.
1: Merci pour ton témoignage, Liliane.
0: Eh bien, merci. Nous remercions tous. On a conscience d'avoir beaucoup de chance et de vivre ici. Et vous aussi, de venir ici. C'est merveilleux aussi. Le contact entre les êtres, c'est un lieu de contact en fait. C'est ça que je peux dire encore.
1: Un lieu de rencontre, de contact. D'expérimentation.
0: Et ça, j'ai fait ça le lendemain d'après des croquis de la mort de Bosco. Mon éditeur a absolument tenu à mettre ça là. Et j'ai donné la petite toile qui est. Elle est dans le château, j'en ai fait don.
1: C'est beau, c'est une belle histoire.

0: Je m'appelle Vanina Lasseron, je suis l'assistante culturelle du château. Ça veut dire que je gère pas mal de choses, nous sommes une petite équipe. J'ai commencé au château comme bénévole. David Woods, qui est le commissaire-priseur de cette expo, et moi, on a commencé ensemble dans le sens de faire un catalogue des œuvres, notamment toute la collection des gravures. Et ça, c'était en 2017. Après, j'ai continué et j'ai tombé amoureuse du château aussi. Et c'est mon amour pour les patrimoines, pour l'histoire, parce que moi aussi, je viens de la littérature. Donc, il y a du sens de trouver. Quand je vis les bibliothèques, je suis tombée amoureuse de ces bibliothèques. Je suis une petite souris de bibliothèque. Donc, ça, c'était mon accroche. Et en 2021, donc il y a eu l'opportunité de un CDI s'est présenté. J'ai dit bon, ça, il y a du sens. Comme je suis là de toute manière tous les jours, pourquoi pas. Et petit à petit, j'ai commencé donc accueil, visite, caisse, recevoir faire les visites guidées. Et depuis un an et demi, donc j'ai passé à responsable pour l'accueil. Et aussi assistante de Caroline, qui est la directrice. Et donc nous sommes une équipe très petite, donc il faut être multitask, polyvalente, on fait tout. Voilà. Parce qu'il y a une chose très importante ici, la Fondation Laurent Vibert, les fonds de la collection, ça compris donc des gravures, des œuvres d'art et des objets qui sont liés à la Renaissance. Parce que Laurent Vibert, il était historien aussi, historien de l'art.
1: Il avait une passion pour cette période.
0: Il avait une passion, mais des fous. Et donc tout ce qu'il a acheté, mais il n'a pas acheté tout seul, il a acheté avec son meilleur ami à l'époque, qui était un historien très pointu. Et donc avec cet historien, ils sont allés à Paris en vente en chair. Et parce que quand j'ai commencé à faire les catalogues avec le commissaire David Woods, on se disait mais pourquoi ça, mais pourquoi ça? Et au fil du temps, je pense que c'est une théorie, hein, mais ça fait du sens. Et j'ai demandé à quelques historiens. Au fil du temps, il a collectionné des objets qui sont représentatifs de la Renaissance. Comme par exemple des verres Murano qui datent du 17e, parce qu'à cette époque c'était une véritable révolution, cette technique de verre très fin et qui était amenée par Catherine de Médici en France, et qui est vraiment c'est elle qui incarne, et François Ier bien sûr jusqu'un peu avant, cette ouverture d'esprit et l'amour à la Renaissance. Donc, on va voir, on va déambuler et je vais te montrer des objets phares qui Laurent Vibert a bien choisi. Donc, c'était pas au hasard, comme j'ai pensé au début que c'était au vrac, aller vente aux enchères, j'achète ça, juste parce que j'ai l'argent et j'adore l'art. Non, tout était pensé, tout était réfléchi, il y a un sens quand on explore.
1: Il y avait une volonté plus large, mais
0: oui.
1: Pièces du Pulse allaient être concoctées à des périodes différentes pour être rassemblées ici, et finalement ici c'est le Pulse complet.
0: Et donc sûrement il avait cette volonté, parce qu'il était toujours dans les partages, quoi que ce soit, quand Laurent Vibert était aux Premières Guerres mondiales avec en Macédonie en charge de la revitalisation des troupes, et là il a fait connaissance avec des amis, des peintres, Charles Martel, pas les rois, mais Charles Martel, un peintre d'Avignon, et Bepi Martin, et des autres artistes. Et après, ils ont voyagé ensemble et déambulé dans l'Égypte, l'Éthiopie, après le Moyen-Orient. Et toujours cette volonté d'ouverture d'esprit au regard des autres peuples, des autres cultures, et aussi... Ça fait partie de la Renaissance, parce que c'est les périodes d'exploration et qui au 19e siècle, fin du 19e siècle, c'est un retour des sources et c'est toute cette richesse qui je pense qu'il est dévoré, et c'est pour ça que voilà, il a acheté, et c'est pour ça qu'aujourd'hui on peut profiter de cette collection magnifique. Dans cette partie qui on peut imaginer, c'était la salle à manger, la salle des gardes. Et aujourd'hui, on a transformé dans la salle d'expo, parce que C'est une salle très belle, voûtée, style médiéval. Voilà, ça fait 77 mètres large et 3 mètres en voûte. Donc c'est une belle salle avec une belle acoustique.
1: Donc c'est les artistes les plus récents qui ont été en résidence ici.
0: Exact. Par exemple, l'artiste qui a fait l'affiche spécialement pour l'expo, Victoria Sviutiuk, elle est ukrainienne. Et elle habite à Paris, elle était en résidence ici en 2019. Et donc on a demandé qu'elle fasse on a commissionné qu'elle fasse une affiche. Et donc elle a fait un espèce d'autoportrait avec...
1: De dos, un autoportrait de dos, mais voilà. Avec les fenêtres ouvertes à l'intérieur du château, oui. Avec des feuilles de dessin qui sont en pleine créativité, en recherche des prochaines inspirations, et ouvert sur la vue sur le village de Lourmarin.
0: Oui, c'est fantastique.
1: Et on voit en petit clin d'œil, évidemment, parce que comme on est dans le sud, dans le Luberon, on voit aussi une petite salamande qui est là-haut, qui se trimballe.
0: Exact, elle a bien su, parce qu'on a fait une visite guidée avec elle, je donnais une visite guidée, elle a bien incorporé tous ces éléments qui sont essentiels pour la visite.
1: Oui, et du coup, c'est une salamande qui fait autant clin d'œil au soleil ici, mais aussi peut-être à François Ier.
0: Exactement, parce que comme il a passé ici en 1537, et il était ami avec la famille d'Agoult et Blanche de Lévis. Blanche de Lévis, quand ils ont construit la partie de la Renaissance, dans l'escalier, dans un angle, il y a une salamandre très atypique, qui, je vais te montrer, qui ne ressemble pas à une salamandre, mais qui c'est le symbole de François Ier, c'est le symbole de résistance et résilience, parce qu'une salamandre, c'est dans la mythologie, c'est un lézard qui habite dans le feu, et donc ça, c'est la force de François Ier qui a lutté contre Charles Quint. Et donc Victoria, elle nous a prêté donc
1: une série de 5 de ses œuvres.
0: Mm-hmm.
1: Et qui sont en aquarelle.
0: Aquarelle très colorée, avec des motifs tropicales.
1: Au milieu de la jungle.
0: Oui, exact. Mais avec des personnages cachés. Voilà. Donc ça tire bien l'œil. J'ai beaucoup de retours de visiteurs qui sont impressionnés par que ici, quand elle est venue, elle était encore une jeune artiste. Elle est encore jeune, à l'époque elle avait à peine 22 ans, 23 ans, et donc la résidence a vraiment permis qu'elle développe, parce qu'elle restait au moins 3 semaines, et il y avait une autre plasticienne avec elle, il y avait une japonaise aussi, parce qu'en même temps on faisait un festival japonais, une mangaka, et donc elles se sont liées d'amitié, ça a sorti plein de projets, voilà, donc c'est ces liens qui on est très content de pouvoir assurer aux artistes.
1: Et du coup, on est sur différents pans de mur avec plusieurs artistes, parce que là, on est vraiment dans une volonté de rétrospective de toute cette centaine d'années, ce siècle d'art qui a été réalisé ici.
0: C'était un vrai casse-tête, parce que qui choisir, comment, voilà, tout ça, c'est le travail de David Wood cette année.
1: Et ce qui est chouette aussi, c'est que du coup, dans l'installation, dans la scénographie de l'exposition, tout au long du parcours dans le château, il y a aussi des petits cartels, mais des plus gros, qui vont expliquer du coup qui est l'artiste et le lien avec sa résidence, ou en tout cas sa période avec ici. Et du coup, on arrive vraiment à comprendre... voilà, le parcours de chacun, les interactions. Ah, lui, il était là à telle période, lui à une autre. De regarder ses œuvres et puis de se laisser emporter dans son univers.
0: Ces photographes, Jacques Borghetto, il est décédé l'année dernière. Et donc, c'est sa femme qui gentiment nous a prêté... parce qu'il était ici en 2007, oui. Hein. Et il est incroyable parce qu'il a voyagé partout dans le monde sûrement il aura une rétrospective sur lui. C'est quelqu'un qui, dans la photographie, il a fait bien sûr les rencontres Arles. Ça c'est Jean Cardo qui a fait la statue Churchill à Paris. Et on a réussi à avoir une mini Churchill ici, donc c'est en bronze, donc c'est quelqu'un dans les milieux de la sculpture très pointu.
1: C'est quelqu'un de très pointu, et du coup, voilà, il est originaire plutôt Auvergne-Rhône-Alpes, donc plutôt Saint-Étienne, et il est quand même passé ici
0: en 1963
1: pour justement tester ses sculptures pour aller jusqu'à ses bronzes. Mais finalement, avant qu'on fasse des bronzes de 2 mètres de haut, il faut commencer avec des petits, expérimenter la matière, expérimenter les formes, voir ce qui tient à la cuisson ou pas, etc. Et donc son passage ici l'a aidé à sa création d'œuvres monumentales qu'il a pu faire par la suite, partout en France et à l'étranger.
0: Et c'est ça le but principal de cette résidence, c'est vraiment donner cette impulsion dans la carrière artistique. C'est pour ça que la majorité, sont jeunes, début de carrière. Donc là, on croise des styles architecturaux. Donc on sort de la partie médiévale, on tombe sur la terrasse haute et on va rentrer dans cette partie de c'est l'aile Renaissance qui a le projet principal. C'était tout un carré. Il voulait être toujours entouré des artistes et le château continue à suivre sa mission et son désir d'aider les mondes artistiques. Et jusqu'à côté de la cuisine, on tombe sur ce qui aujourd'hui on appelle la salle des concerts, mais qui avant c'était soit la salle à manger, et pendant la Révolution la salle des gardes. Et ici on a une partie très importante de la collection qui c'est les gravures des Piranesi. Jean-Baptiste Piranesi, c'était un graveur italien du XVIIIe siècle, et lui c'est le master dans cette technique des hauts forts. Il est mort très tôt, parce qu'il faut penser que la gravure, elle est faite, toute la technique, c'est une plaque qui est gravée avec un burin, il faut faire un bain en acide, ça prend du temps, donc toute sa vie.
1: Et après de poser le papier par-dessus sur l'encre pour pouvoir avoir le relief de ce qui a été gravé sur une feuille. Et c'est vraiment ça qui va être après mis en valeur, ça va être cette gravure qui a été du coup l'encre projetée en relief sur la feuille de papier. Et là on en a qui sont très vieilles puisque je vois Venise 1720.
0: Voilà.
1: Donc c'est assez inédit de voir des œuvres en papier aussi bien conservé.
0: Et on est très fiers parce que dans la collection, Laurent Weber a pu acheter 44 originaux. Dans toute sa vie, on sait que Piranesi a produit à peu près 3000, presque 4000, qui c'est déjà beaucoup parce qu'il est mort à 56 ans. Et j'imagine que quand Laurent Weber a acheté ces lots, c'était vraiment parce qu'il savait que c'était quelqu'un super important pour la Renaissance, pour préserver les patrimoines des Roms.
1: Donc tout au long de l'exposition sur les 100 ans du château, des résidences qui ont été faites avec les artistes, les tableaux sont à l'intérieur du patrimoine. Donc on déambule en découvrant autant le château que les œuvres. Et donc là on découvre des peintures qui ont été faites du coup par Jean Driette. Et donc là on peut découvrir des couleurs qui sont plus colorées, avec des scènes autant de nature morte que des scènes de portraits.
0: C'est fort.
1: On sent en effet que dans le portrait, on commence à arriver dans le fauvisme. Mmh. On commence à sentir que les couleurs sont là pour montrer du relief et plus être dans la représentation de ce qu'on voit.
0: Je voulais juste parler de Paquignon.
1: Oui.
0: Didier Paquignon, qui était aussi artiste en résidence ici dans les années 80. Et lui, parmi tous les artistes exposés, c'est lui un des plus, on va dire, réussi dans la carrière des peintres et des tricotés. Et c'est incroyable comme il était tellement ouvert à participer, parce que les œuvres, c'était un casse-tête pour les faire.
1: C'est des œuvres qui sont assez grandes, donc on est sur des grands formats de 2 mètres sur 3 presque.
0: Voilà.
1: Et donc du coup, c'est vrai que les œuvres sont assez impressionnantes, mais dans un château, il faut des grandes œuvres, donc ça se marie très bien. C'est de voir une exposition avec tous les artistes qui ont été en résidence, en tout cas sur une sélection qui a été faite. Et là, donc sur Didier Paquignon, qui lui, du du coup, quand il est venu ici en résidence, ça a été comme tu indiquais à un moment, c'est la petite Villa Médicis, mais de Provence. Mm-hmm. Et c'est une manière aussi d'être reconnaissant en participant à cette exposition, puisqu'ils sont venus en résidence ici pour un travail de réflexion artistique, de production, et puis après, ils viennent exposer leurs œuvres.
0: Ça, c'est une idée de Robert Laurent Vidéa, parce que c'est lui qui a séjourné à la Villa Médicis. Donc, on soupçonne que quand il a acheté le château, il avait cette... Donc, comme j'ai parlé au début, cette idée de transformer un artiste en résidence... Toute cette amitié qu'il a formée pendant la guerre, la première guerre, ça lui donnait envie, comme il avait les moyens. Il avait, peut-être quand il voyageait, il voyait que ses amis n'avaient pas des jeunes artistes, ils n'avaient pas les moyens. Donc, qui lui a vraiment soutenu, qu'il avait vraiment. En fait, deux de ses amis, Charles Martel et David Martin, après sa mort, ils sont devenus membres du conseil d'administration. Mais pour revenir à la ville de Médicis, donc je pense que le fait que Laurent Weber a séjourné là-bas, parce qu'il a fait des études d'histoire de l'art, et c'est pour ça qu'il a eu la chance d'aller là-bas. Et je n'ai pas l'information combien de temps il a resté.
1: Ça l'a inspiré
0: et la façon comme il a légué dans son testament les châteaux, parce que comme il n'avait pas d'héritier, de léguer les châteaux à l'académie, mais dans les testaments de dire qu'il fallait transformer dans une fondation dédiée à l'artiste en résidence. C'était ça, comme Caroline a dit plusieurs fois, parce que ça venait de son expérience à la Villa Médicis. Il l'a vu comme les artistes, comment on peut dire, thème à vous, galère.
1: Oui, la difficulté, surtout quand on est au début, on se cherche, on cherche les techniques, on n'a pas le réseau, donc ça, y a plein de choses. C'est avoir un temps, un espace-temps qui nous est dédié, où on peut expérimenter, où on peut avoir le temps de réfléchir, d'essayer des choses, mais aussi d'être en rencontre avec d'autres pour pouvoir avoir les réseaux une fois qu'on crée, savoir vers qui on va les distribuer, comment, pourquoi, etc. Et donc c'est tout ça qui va aider finalement à un tremplin d'émergence sur comment on va pouvoir impulser une intégration dans le marché de l'art, ou en tout cas oser s'exprimer professionnellement par la suite.
0: Et donc c'est incroyable que dans ce lit de mort, il a pensé au futur et au quoi faire de ces lieux. Et donc il a travaillé pendant 3 jours, il a réfléchi, quelqu'un a pu écrire de ces mots la fonction de ces lieux. Et grâce à ça, on est là aujourd'hui.
1: Et cette exposition l'honore, puisque c'est les 100 ans, c'est le siècle d'art. Et donc c'est aussi pour honorer ce visionnaire qui a voulu transmettre avec générosité et orientation pour indiquer, je sais que il peut avoir des difficultés, j'imagine comment on peut aider, j'ai envie d'y participer, ça va être ma contribution a posteriori à la suite du monde. Et là, c'est très chouette aussi, parce que vraiment, on est dans une continuité de... On a l'impression de traverser un peu l'histoire de l'art, finalement, quand on traverse ces 100 ans d'exposition, parce qu'on a aussi toutes ces représentations de ces différents courants.
0: Ah, mais c'est incroyable.
1: On voit l'évolution des formes, l'évolution des couleurs, la volonté de déformer ou de mettre en valeur en changeant les proportions. Et là, on le voit avec Laurence...
0: De
1: Marliave. Donc c'est des œuvres qui sont très colorées, sur lesquelles elle a travaillé sur du reflet de fenêtre avec l'extérieur du paysage. Et la déformation, du coup, ça peut être comme des vitraux derrière, en tout cas...
0: Exprès.
1: La déformation de la vitre, ou en tout cas, qu'à travers un prisme, on voit les choses différemment.
0: Et donc on a l'or marin, cette œuvre qui c'est dans les vieux villages, parce que quand on est d'ici, on reconnaît ces villages. Et donc elle a séjourné et elle a obtenu son diplôme, et jusqu'après, elle est venue au château.
1: Et par la suite de sa carrière, elle a quand même été nommée chevalier des arts et des lettres en 2022 pour la remercier de son travail de peinture et de graveuse reconnue en France et à l'étranger. Et donc du coup, on voit l'importance d'avoir des lieux comme ici pour participer. Après, on ne sait pas, est-ce que ça va devenir des grands artistes ou pas, mais on leur laisse le temps de s'explorer. Et aujourd'hui, en tout cas, Laurence de Marliave, elle est là en gratitude aussi de ce passage chez vous.
0: Alors, donc c'est vraiment essayer de saisir l'esprit de Laurent Weber au fil d'un siècle. Et son, parce que c'est tout ça, c'est grâce à lui, hein. Donc c'est grâce à sa vision de savoir que tous ces artistes, bon là je m'éloigne, mais donc en fait la connexion, comme ici la visite du château, c'est des pièces clés de la Renaissance, cette expo, c'est des pièces clés de l'histoire de l'art.

À bientôt pour une nouvelle parenthèse inspirante autour d'œuvres, d'artistes, d'expositions. Et d'ici là, osez ouvrir la porte des musées, d'une galerie et ressentir ses propres émotions, interpellations, inspirations, être à l'écoute de ce que ça nous procure. Bonne aventure créative et belle découverte. Expo, muse et vous, expo, musez-vous.

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Bonjour, chers futurs archivistes des podcasts de Silence, on rembobine sur Radio BLV. Enfin, j'espère, parce que c'est la chronique qui partage ses dossiers sur les films à classer dans la catégorie « Chocolat savoureux ». Car, comme chacun sait, le cinéma, c'est comme une boîte de chocolat. On ne sait jamais sur quoi on tombe.

0: Mais d'abord, ouvrons le tiroir de notre bureau, celui qui est tout en bas. Cherchons à tâtons la bouchée dans son papier argenté. Ah la voilà. Sous le classeur des films argentins, ou celui des films les plus réussis de ces 20 dernières années, ou encore celui des polars, à moins que ce soit le classeur de... Peu importe, dans tous ces classeurs, il y a le film dont je vais vous parler aujourd'hui. Parce que oui, j'ai une tendresse particulière pour le cinéma et les classeurs. Oui, oui, je sais, ce n'est pas très glamour un classeur. Ça sent le bureau, la paperasse, l'administration, les trombones qui disparaissent mystérieusement. Et pourtant, les classeurs ont un pouvoir extraordinaire, comme le cinéma ou la littérature d'ailleurs. Ils donnent l'illusion qu'on peut ranger le désordre. Les papiers d'un côté, les souvenirs de l'autre, les affaires classées, les affaires oubliées, sauf que la vie refuse obstinément de respecter les intercalaires. Et c'est bien ce que raconte Dans ses yeux, a priori un thriller, sorti en 2009, du réalisateur argentin Juan José Campanella, oscarisé en 2010 dans la catégorie « Meilleur film étranger ». Prenons le héros du film. C'est Benjamin Esposito et il est greffier. Toute sa vie, il a classé les histoires des autres. Les crimes, les aveux, les mensonges. Il connaît les délais, il connaît les procédures, les formulaires. Pas tellement excitant, je veux bien le reconnaître, comme entrant en matière pour un film que j'ai présenté comme un film au suspense insoutenable. Mais ce bureaucrate découvre qu'il existe une affaire impossible à archiver, la sienne. Il y a bien sûr une enquête, magnifique, il y a un meurtre, bah oui, il y a une traque, et que voulez-vous ? Et aussi une scène dans un stade de football, tellement virtuose qu'on se demande encore aujourd'hui comment elle a été filmée. Et un twist improbable qui vous laisse halluciner, comme si on avait discrètement changé le scénario pendant que vous alliez chercher du pop-corn. Oui, il y a tout ça dans ses yeux.
1: Hace 25 años que me pregunto.
2: Le presento a la señorita Irene Menéndez Hastings, la nueva secretaria del juzgado.
3: Señor Esposito, llamaron de la 25 que tienen un homicidio.
1: Hace 25 años que me contesto lo mismo. Deja otra vida.
0: Mais le vrai suspense, en fait, est ailleurs. Il tient dans une question beaucoup plus simple. Que deviennent les mots qu'on n'a jamais prononcés? Parce que ce film parle d'amour. D'un amour tellement discret qu'il pourrait passer inaperçu. Il parle d'un regard, d'une hésitation, d'une tasse de café qu'on pose un peu trop lentement. Et il faut l'avouer, Ricardo Darín est un immense acteur. Il possède ce talent rarissime, faire croire qu'il ne joue pas. Il suffit qu'il baisse les yeux et tout un roman apparaît. En face de lui, Soledad Villamil fait exactement la même chose. Elle parle peu, mais ses silences ont un accent. J'aime les films qui font confiance aux spectateurs. Vous aussi, j'en suis sûre. Qui ne soulignent pas chaque émotion avec un violon qui sanglote. Qui laissent simplement deux personnes se regarder et qui nous demandent de faire le reste.

Et puis aussi, il y a la ville, le pays, l'Argentine. Et dans ses yeux, le réalisateur Juan José Campanella filme Buenos Aires, comme on ouvre une vieille boîte de photographie, avec douceur, avec mélancolie, avec cette certitude étrange que le passé n'est jamais vraiment passé. Et puis, il y a cette phrase, peut-être la plus belle du film, en tout cas moi je me rappelle, une personne peut tout changer, sauf sa passion. Moi j'y crois, pas vous ? Moi, je crois que cette phrase dépasse largement le cinéma. Nous sommes tous les archivistes de nos propres obsessions. Il y a ceux qui collectionnent les timbres, ceux qui refont leur jardin tous les printemps, ceux qui écoutent toujours le même disque, ceux qui entassent les films et les bouquins comme si c'était des briques pour leur abri anti-atomique. Et si vous pensez à moi, eh bien, vous ne vous trompez pas. Et puis, il y a ceux qui continuent d'aimer quelqu'un, même 30 ans plus tard. Finalement, Dans ses yeux n'est pas un polar. C'est une histoire de mémoire. Et la mémoire, eh bien, c'est une drôle de bibliothécaire. Elle perd les détails, elle mélange les dates, mais elle retrouve toujours, au moment où l'on s'y attend le moins, le regard qu'on croyait avoir oublié. Dans ses yeux, croyez-moi, c'est un film qui dansera longtemps devant les vôtres. 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
1: 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Chères auditrices et chers auditeurs de Correspondance, une émission produite par Radio d'ici. Bonjour, nous sommes avec Manon en direct du studio de Radio d'ici à Saint-Julien-Molin-Molette. C'est l'été. Allez-vous écrire une carte, un journal, une lettre, lui écrire pour dire qu'il fait vraiment très chaud cette année? Non, c'est pas ça ce que je veux dire. Enfin, si, bien sûr, il fait chaud cette année, mais ce n'est pas important. Comment ça, ce n'est pas important? Si, bien sûr, enfin, mais pas que, enfin voilà. Alors là, je suis au bord d'une rivière. Non, je suis à bicyclette. Ah non, bien sûr, je ne peux pas écrire à bicyclette. Je suis sur une terrasse et je regarde passer des gens que je ne connais pas et j'imagine. À partir du réel proposé, je développe. C'est difficile d'écrire. Parfois. À quoi bon? Ce que j'ai à dire, est-ce vraiment intéressant? Est-ce que personne ne l'a déjà écrit avant moi? Alors après s'être bien censuré, auto-censuré, après avoir bien douté, rappelons-nous que c'est en écrivant qu'on découvre le plaisir et le pouvoir d'écrire. Transmettre une pensée à quelqu'un en espérant que cette personne la comprenne. Alors, comme c'est l'été aussi, que nous avons besoin de légèreté, parce que notre époque n'est pas légère, mais bon, y a-t-il eu une époque légère? On peut se poser la question. Donc nous allons avoir dans cette émission de l'air, des îles et de la légèreté. Avec Pierre Dac. Car Pierre Dac, donc ça c'est l'amuse-bouche, il nous propose des petits modèles de lettres si jamais on ne sait pas quoi écrire.

Voilà. On se dandine, on y est là, ça y est, on est dans l'été, dans la légèreté avec ce petit air Sabali, remixé. Alors, les lettres de Pierre Dac, les modèles. Premièrement, il va nous donner un petit modèle de écrire pour ne rien dire. Monsieur ou madame, je me fais un devoir de vous écrire ces quelques mots qui, je l'espère, vous trouveront de même. Je souhaite que votre état de santé corresponde au désir que vous devez certainement avoir de voir votre santé se maintenir de façon satisfaisante. Et puis, vous informer que de mon côté, c'est identique. La situation est inchangée depuis les changements dont je n'ai pas cru devoir vous informer, étant donné que ça n'aurait pas changé grand-chose à l'état de nos relations qui, j'en ai la ferme conviction, continueront à rester aussi communicatives que par le passé. J'espère également que votre rhume des foins n'aura été qu'un feu de paille et que vos enfants sont plus que jamais dans la tradition familiale qui est de mise en vigueur depuis qu'elle existe. Rien d'autre de bien intéressant à vous communiquer pour l'instant, dans l'espoir de vos nouvelles. Je vous prie de me croire votre toujours dévoué et vous mettez votre signature. Deuxième modèle de lettre, envoyé pour s'excuser de ne pas écrire. Alors, monsieur ou madame ou monsieur et madame ou chère vieille gamelle de choses, je viens par la présente m'excuser très sincèrement de l'impossibilité dans laquelle je me trouve présentement de vous écrire le moindre mot. Chaque jour, je remets à plus tard le soin de vous envoyer de mes nouvelles et m'inquiéter des vôtres. Je n'y parviens pas. Les affaires, les ennuis, les rendez-vous, etc. Bref, je ne peux trouver une minute de tranquillité pour remplir à votre intention la valeur même d'une demi-page. J'espère que vous ne m'en tiendrez pas rigueur. De votre côté, s'il ne vous est pas possible de m'écrire, eh bien, veuillez avoir l'obligeance de me le faire savoir au plus tôt par lettre. Encore une fois, toutes mes excuses pour mon silence et croyez à tout ce que vous voudrez croire. Et vous mettez votre signature. Post-scriptum, il n'y en a pas. Lettre à adresser à votre marchand de charbon pour lui passer une commande. Cher monsieur ou chère madame, les frimas n'étant pas encore parvenus au terme de leur course frigide et connaissant la réputation et par expérience personnelle votre haute compétence en matière de combustible, serait-il trop indiscret et exagérément audacieux de vous prier de vouloir me faire parvenir à votre convenance les coefficients caloriques nécessaires à mes principes vitaux. Espérons que la présente trouvera auprès de vous la faveur d'un accueil bienveillant et en l'attente impatiente de l'honneur de votre proche visite, croyez, cher monsieur, chère madame, à l'assurance de ma haute considération et de mes sentiments respectueux et vous mettez votre signature. Lettre à adresser à monsieur le préfet de police pour solliciter une place de président ou de présidente de la République. Monsieur le préfet, alors, ayant appris d'une manière fortuite, quoique fort honorable, qu'il y aurait prochainement une place vacante à la présidence de la République, j'ai l'honneur, par la présente, de solliciter de votre haute bienveillance l'octroi de cette place que je me sens capable de remplir à votre entière satisfaction et au mieux des intérêts de votre maison. Je tiens à votre disposition un curriculum vitae détaillé, ainsi que les certificats des maisons qui m'ont employé, d'où je suis partie de mon plein gré et libre de tout engagement. Je vous signale à toutes fins utiles que je possède un habit, une jaquette, un complet croisé, et que je porte avec une certaine désinvolture le chapeau claque, le bicorne, ou la chéchia. Je vous serai fort obligé de bien vouloir me fixer un prochain rendez-vous afin que nous puissions débattre des conditions. En l'attente d'une prompte réponse, je vous prie d'agréer monsieur le préfet ainsi que votre dame l'assurance de ma parfaite considération sans préjudice de mes salutations distinguées et de mes civilités empressées. Et vous mettez votre signature, bien sûr. Et enfin, une petite lettre anonyme, un modèle, hein. Monsieur ou madame ou pauvre imbécile, tu ne vois donc pas qu'on se paye honteusement ta tête? Pendant que tu es occupé à te tuer à la besogne, on profite de ton absence pour te bafouer, alors qu'on te prodigue des marques d'affection que tu prends pour de l'argent comptant, tu es la risée du quartier. Rentre donc un jour chez toi, 2 heures plus tôt que d'habitude, et tu seras édifié. Tâche de regarder autour de toi et tu verras. Ah, bon entendeur, salut. Eh bien voilà, c'était un petit amusement pour cette correspondance du mois d'août. Eh bien maintenant, on va se donner de l'air avec Claudine Lebègue.

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0: trois petits tours et puis de l'air, de l'air, de l'air dans les poumons, un air d'accordéon pour quelques roues. Du vent, du vent, du vent à l'horizon, trois petits tours et puis...
1: La grande Claudine Lebeg. Alors pour information, elle vient de sortir un nouvel album, Ouf, et elle est en tournée un petit peu, enfin elle a déjà fait pas mal de dates, mais en tout cas vous pouvez retrouver son album qui est vraiment très à l'image des autres, merveilleux. Alors, après Pierre Dac, nous allons passer à Gérard Massé qui a écrit, hein, c'est un tout petit livre qui s'appelle « Écrivez, on vous répondra » aux éditions Le Temps qu'il fait, et apparemment c'est parti d'une histoire vraie. Alors voilà, c'était en 2005 qu'il a écrit ça. Donc la petite introduction de Gérard Massé. Au début du siècle dernier, soit donc en 1900 quelque chose, 1902 on va dire, 1905, Paris-Plage était la station balnéaire du Touquet, avec de vraies plages, un vrai bord de mer et de vrais baigneurs. Les Parisiens prenaient le train pour goûter les joies de la plage en s'étonnant de la nouvelle liberté que permettait le chemin de fer. C'était l'époque où Alphonse Allais rêvait d'installer les villes à la campagne, avant que Pierre Dac, dans sa grande sagesse, proclame qu'il n'y a plus de limite une fois que les bornes sont franchies. Ces deux précurseurs ne seraient donc pas étonnés du tour que prennent certains événements. Mais ils auraient tout de même des occasions de rigolade auxquelles ils n'avaient pas pensé, d'autant que la fumisterie n'en était qu'à ses débuts, et si elle amusait déjà beaucoup jusqu'à donner des idées d'exposition, elle n'avait pas encore inspiré des projets officiels. C'est fait depuis longtemps, au point qu'il n'est plus un programme électoral qui ne promette le bonheur pour tous et la fête permanente. Mais quelques élus scrupuleux passent quelquefois aux travaux pratiques dans la marge d'action dont ils disposent encore. De plus en plus étroite, à vrai dire. C'est ainsi que la mairie de Paris, inspirée par le parti écologiste ou par un entrepreneur de spectacle, plutôt que d'envoyer les Parisiens au Touquet ou sur la côte normande, a décidé de déplacer le problème, en ne reculant pas devant la dépense, hein, mais la facture se perd dans un tas de comptes aussi obscurs que difficilement vérifiables, et persuadée que le ridicule ne tue pas, en quoi elle a parfaitement raison, elle a donc transporté des tonnes de sable et même des palmiers, en hommage au Brésil, au bord d'un fleuve où l'on ne se baigne toujours pas. Bon, depuis, on peut se baigner depuis les Jeux Olympiques, mais encore que je ne sais pas si beaucoup de Parisiens se baignent. Donc, au bord d'un fleuve où l'on ne se baigne toujours pas, malgré les promesses d'un ancien maire devenu président de la République. Deux ou trois fois, j'ai essayé de dire sérieusement à l'un de ces élus que, l'on croit responsable, à quel point l'aménagement de ces gigantesques décors de télévision dignes d'Interville ou des fastes de l'Empire romain revisités par le péplum me semblait saugrenu et dispensieux. À chaque fois, on m'a proposé un argument que l'on croit imparable. Le succès de l'opération. À ce compte-là, le jeu télévisé le plus bête et le plus dégradant est un chef-d'œuvre culturel, et le moindre sondage, la manifestation de la vérité. Il me semble avoir connu une époque, mais j'invente peut-être, où je me fais des illusions rétrospectives, où quelques politiciens mettaient un point d'honneur à éclairer le peuple, en prenant même le risque de se tromper, au lieu de l'infantiliser par tous les moyens. Ayant le sentiment de ne pas être entendu quand je parlais sérieusement, j'ai donc changé de tactique. Au lieu de ramer à contre-courant, on s'épuise vite si on ne s'entraîne pas tous les jours, j'ai décidé de pousser le bouchon un peu plus loin. Au retour des dernières vacances, peut-être parce que le repos m'avait mis de bonne humeur, sans doute aussi parce que je revenais d'Afrique où la confrontation avec des problèmes qui n'ont rien d'imaginaire remet un peu les idées en place. J'ai écrit à nos édiles pour leur proposer « Paris neige ». Le climat parisien étant ce qu'il est, Paris-Plage est une manifestation forcément éphémère et malgré quelques lubies comme la transformation des Champs-Élysées en stade olympique avec le succès que l'on sait, quelques intermèdes comme la technoparade ou la gay pride sans oublier les motards en colère et les marathoniens, le divertissement généralisé risque de connaître des temps morts. J'ai donc envoyé la lettre suivante au maire de Paris, à son adjoint chargé de la culture ainsi qu'au maire du 18e arrondissement. Le principal intéressé. Monsieur le maire, Paris-Plage a pris fin et sauf bouleversement climatique imprévu, il faut patienter un an pour voir se renouveler l'opération. En attendant, je me permets une suggestion de bon sens. Lancez Paris-Neige sur les hauteurs de la butte Montmartre. Il suffirait de barrer quelques rues à la circulation et de transformer le funiculaire en remonte-pente. Pour la neige, aucun problème. On dispose aujourd'hui de canons très efficaces. En espérant que vous retiendrez ma proposition, qui n'a d'ailleurs pas grand mérite puisqu'elle s'inspire de la politique municipale, je vous prie de croire en mes sentiments les plus attentifs. Gérard Massé, eh bien, je vous laisse avec Jeanne Moreau pour avoir la réponse juste après Mon île, ton île de Jeanne Moreau.

alors de l'île de Jeanne Moreau à l'île de la Cité à Paris. Donc nous revoici avec Gérard Massé qui a fait une proposition au maire du 18e arrondissement d'organiser un Paris Neige. Alors, donc je vais vous lire la réponse du maire. Juste l'introduction à cette réponse, l'introduction de Gérard Massé qui nous dit « À défaut d'une réponse sur le même ton, difficile de la part de gens qui font profession d'être sérieux, je pensais recevoir une réponse convenue. L'une de ces réponses trop polies pour être honnête, auxquelles nous sommes parfaitement habitués, mais secrètement j'espérais sans y croire que ma provocation aurait un autre écho. Eh bien j'ai été servie, car non seulement on prenait ma proposition au sérieux, mais on y avait pensé avant moi. Des études étaient même en cours. C'est le maire du 18e arrondissement, ancien ministre, comme le rappelait son papier à lettres, qui se faisait un plaisir de me donner toutes ces précisions. Cher monsieur, je fais suite à votre courrier du 30 août dernier qui a retenu toute mon attention. Plusieurs sociétés ont déjà fait part à la mairie du 18e et à la ville de Paris de leur projet de créer une piste de ski sur la butte Montmartre. Ces projets sont actuellement à l'étude au service des événements de la ville de Paris mais se heurtent à des problèmes de coûts. Si un projet nous est proposé à un coût raisonnable et acceptable pour les finances de la ville, je le soutiendrai bien volontiers. Restant à votre disposition, je vous prie de croire, cher monsieur, à l'assurance de mes salutations les meilleures. Daniel Vaillant. Après le fou rire qui prend n'importe qui de sensé devant une pareille missive, j'ai vérifié autour de moi, mais il est vrai que si on s'assemble, c'est qu'on se rassemble, la consternation finit par l'emporter. Ainsi donc, on apprend que le projet est à l'étude et qu'il n'est écarté que parce qu'il est trop cher. Il faut se réjouir au passage qu'un reste de lucidité, fût-il économique, freine les élans de nos élus. Mais c'est une mince consolation, car on a beau savoir que la planète de Vulcania à Las Vegas, en passant par Disneyland et les réserves naturelles, est devenue un gigantesque parc d'attractions, on est tout de même pris de vertige devant l'énormité des dégâts et l'on attend avec crainte le projet qui va sortir des cartons, parmi tous ceux qui pourraient détourner l'attention du peuple en lui fournissant un peu d'opium. Du pain et des jeux, la recette est vieille comme l'Antiquité. Et dans ces temps de chômage triomphant, d'économie dévastée, les jeux sont de plus en plus nécessaires au pouvoir de toutes sortes. La preuve, c'est que l'adjoint à la culture, Deputy Mayor of Culture, dit, son papier en tête, à l'usage des ploucs et des snobs, prend non seulement la peine de me répondre, mais ajoute à la main ses félicitations. L'idée circule, écrit-il avant d'ajouter ses remerciements pour mon implication citoyenne. Dans ce sabir politico-publicitaire qui s'apparente au bourrage de crâne et qui nous vaut des espaces civilisés pour désigner des voies refaites, des carrefours redessinés, des terre-pleins fleuris ou des pistes cyclables, sans vouloir monter sur de trop grands chevaux, on se rappelle à ce propos la novlangue inventée par George Orwell ou la fausse parole dénoncée en son temps par Armand Robin. De dangereux anarchistes, il est vrai, ou des esprits libres, tout simplement. Francis Ponge, quant à lui, conseillait aux jeunes gens d'entrer chez les pompiers pour contester l'ordre établi. Non, pour mettre le feu et pour tout noyer sous l'eau, selon une méthode qui a fait ses preuves lors du déluge. De même, l'abus des paroles ne peut être contesté que par la surenchère, et le bref échange que je viens de résumer donne furieusement envie de pousser un peu plus loin la plaisanterie. Par exemple, en écrivant au secteur d'État aux handicapés afin qu'il oblige les viticulteurs à coller sur leurs bouteilles des étiquettes en braille. Mais chacun peut compléter la liste des loufoqueries. Tout ce qu'on risque, c'est d'être pris au sérieux. Écrivez, on vous répondra. Écrivez pour proposer une course en sac, un concours de mangeurs d'andouilles ou de débiteurs de promesses, on vous répondra. Écrivez pour demander qu'on encourage la recherche en faveur du dentifrice anti-stress, on vous répondra. Écrivez pour qu'on lutte contre l'invasion des castors dans le bois de Boulogne, on vous répondra. Écrivez pour que votre animal de compagnie puisse hériter de vos biens, on vous répondra. On vous répondra parce que tout vaut tout et réciproquement et parce qu'au fond, on n'en a rien à foutre. PS, j'avais alerté aussi le député de ma circonscription, un opposant au maire, qui ne m'a pas répondu. En flairant vraisemblablement la supercherie. Mais son mérite n'est pas bien grand, car je lui demandais en même temps où en était son projet de fête vénitienne Place Saint-Georges, une promesse sortie de sa manche une veille de second tour, et qu'il avait sans doute oublié lui-même. Dommage, car des gondoles sur cette place

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2: Aujourd'hui, le scolaire Brad Pitt et le concluant Jean-Claude Duss. Château de Miraval, le 12 juillet 2024. Monsieur Duss, je suis tombé il y a quelques années déjà sur votre publicité dans Var Matin. Jean-Claude Duss, avec un D comme Duss, expert en séduction, coach charme, cours de drague et succès garanti, même quand on n'a pas un physique facile. À l'époque, ça m'avait fait sourire. D'autant plus que j'ai un physique des plus avenants, comme vous le savez sûrement. Mais allez comprendre pourquoi j'ai toujours gardé cette page de journal pliée en quatre dans mon portefeuille, comme un gris-gris. La vérité, c'est que je le savais déjà à l'époque, au fond de moi, que j'avais un problème. Pour le reste du monde, je semblais l'homme le plus heureux sur Terre, au summum du succès dans ma carrière, marié à l'une des plus magnifiques et passionnantes femmes qui existent, père de six merveilleux enfants, richissime, adulé. Bref, heureux. Et puis ça a été la dégringolade. Je sais bien que j'ai toujours eu la main un peu lourde sur la bouteille. Et ça a précipité ma chute. Avec Angie, ça faisait longtemps que ça n'allait plus. Les enfants étaient toujours de son côté en plus. Et puis, les temps sont durs pour les hommes comme nous. Hashtag tu sais quoi. Enfin voilà, un divorce infernal, la perte de mes droits de garde, les baraques vendues, les gamins qui retirent mon nom de leur état civil... Ça m'a fait réfléchir, et j'ai remis le nez dans mon passé. C'était pas joli joli. À chaque film, une nouvelle conquête. Je quittais la précédente dès que je rencontrais une nouvelle actrice belle et sympa. Je suis ce qu'on appelle un cœur d'artichaut. J'ai plus rien. Il y a eu Juliette, puis Gwyneth, puis Jennifer, et Angelina, et quelques autres au milieu. Je les ai fait souffrir,

0: rends compte maintenant. Je voudrais changer de système, devenir un mec bien. Et c'est là que j'ai repensé à votre annonce. Je me suis renseignée sur vous. Vous avez une super bande de copains, au teint hâlé. Moi, j'en ai pas trop des copains, et encore moins des copines. L'amitié entre les hommes et les femmes, ouais, je sais pas. Mais vous, vous y arrivez. Puis votre carrière au cinéma aussi est exceptionnelle. J'ai entendu que certaines femmes vous trouvent très beau. Bon, les goûts et les couleurs, hein. Puis vous êtes toujours sur le point de conclure. Comme quoi, on peut être sympatoche, aimer de ses amis, talentueux, pas super sexy, et malgré tout avoir une vie amoureuse pleine d'aventures, riche et bien remplie. Je crois qu'il est temps pour moi de me remettre en question. Je voudrais suivre vos enseignements. Faites de moi un homme nouveau. Bien cordialement, Brad Pitt.
1: Radio Galaswinda, bonjour. Galaswinda, le 1er septembre 2024. Salut Brad. Excuse-moi, je te réponds un peu en retard, j'ai été retenu par une copine à Paris, une chieuse, enfin une histoire. Bon, tu t'es tourné vers la bonne personne. Jean-Claude Duss, cours de charme, coach en drague, à ton service Brad. Je suis le mal alpha de la situation. On va aborder chaque élément individuellement. Il y a du boulot, c'est moi qui te le dis. Tu dois absolument respecter les étapes du programme et me renvoyer des nouvelles par courrier. Étape 1. Tout d'abord, Brad, tu peux pas tout miser sur ton physique. Le cheveu blond et en brosse, ça fait nazi, quoi. Les chéries, Angelina et les autres, elles nous préfèrent avec les tempes légèrement dégarnies. On a un excellent coiffeur visagiste en France, ce pays merveilleux, un certain Schwarzkopf. Donc, éventuellement, tu nous arranges cette coupe et tu laisses pousser ta moustache. Soigne ton look, mec, si tu veux conclure. Peignoir jaune, putain. Étape 2. Quand, comme toi, on a eu une année difficile sentimentalement parlant et qu'on est au bout du rouleau, on adopte les bonnes attitudes, mec. Le sport, c'est judo, ski, on évite la piscine, la mer et la rando. La musique, c'est l'harmonica. Tu sais, en bossant une demi-heure par jour, en 2-3 mois, tu joues comme moi, hein. Tu arrêtes illico la boisson et tu sculptes ta posture. Regarde sur la photo de moi que je t'envoie. Regard perçant, torse bombé, totale confiance. Alors, tu te retestostérone, tu laisses tomber tes six chiards et tu crois en ton cœur de pierre et non d'artichaut. Tu peux manger un peu de fougne, mais pas trop. Étape 3, c'est un exercice à rendre à l'écrit en 15 lignes. Si t'étais coincé sur une île déserte avec une nana dans le genre Gigi, tu tiendrais combien de temps? T'es dans l'ascenseur, forcément, bon bah il y a des idées qui viennent. Et c'est normal, c'est normal. Donc ça, Brad, c'est le test des amitiés filles-garçons. Alors Brad, considère ces trois premières étapes comme du secours. Et surtout, Brad, si je peux me permettre de te donner un dernier conseil, oublie que t'as aucune chance, vas-y, fonce. On sait jamais, sur un malentendu, ça peut marcher. Jean-Claude Duss, avec un D, comme Duss.
0: Château de Miraval, le 2 octobre 2024. Bonjour coach. Merci beaucoup d'avoir accepté de me prendre sous votre aile. Jusqu'à présent, je tiens bon, j'ai suivi à la lettre tous vos enseignements. En voici le résumé comme vous me l'avez demandé. 1. Le look. Je suis allée chez Atmos Air, un salon qui ne paye pas de mine dans mon village de Provence, mais où les gens sont très sympas. Ils ont vite compris mon problème et m'ont relooké totalement grâce à une teinture Auburn et une petite coupe court devant et long derrière, plus communément appelée mulet, comme vous me l'aviez conseillé. J'ai également laissé pousser ma moustache en forme de guidon pour compléter le style. 2. Hygiène de vie. J'ai repris le sport. Je me suis inscrit au karaté débutant à la MJC de Corrance. Il n'y avait qu'un cours pour les 8-10 ans, mais franchement, je regrette pas. Je me suis fait quelques copains et puis le niveau est impec pour moi. Hier, on a appris le Maweshigeri. Je ne sais pas si vous connaissez. C'est un coup de pied circulaire. Je le maîtrise déjà pas trop mal. Pour l'harmonica, c'était pas évident. Donc, à la place, sur les conseils d'Yvonne, ma voisine de 87 ans, j'ai intégré la chorale œcuménique. On prépare un spectacle pour Noël avec un florilège de reprises allant de Britney Spears à Mireille Mathieu en passant par La Lorraine et Jul. Je m'éclate. J'ai goûté la fougne, mais vraiment, mon palais américain n'a pas du tout supporté. Et je ne bois plus du tout, excepté de temps en temps un petit verre de liqueur d'échalote relevé au jus d'ail. Vous savez, c'est la bouteille avec le crapaud. 3. Le test de l'île déserte. Voilà ma rédaction. Je suis sur une île déserte avec Gigi Hadid. C'est bien elle dont vous parlez, hein. Moi j'en connais pas d'autres. Bon, Gigi, elle est super belle et puis vachement sympa. J'essaye de résister au max, mais je tiens environ 19 secondes avant de lui faire mon regard de braise en passant la langue sur ma lèvre supérieure. C'est ma botte secrète. À la seconde 27, elle tombe dans mes bras. Je crois que j'ai raté le test de l'amitié. En plus, 10 minutes plus tard, la semeude flotilla fait escale sur notre île en direction de Gaza et Gigi part avec Rima Hassan et Greta Thunberg. Je me retrouve tout seul comme un con sur l'île déserte. Voilà Jean-Claude. Quelle est la suite du programme de coaching? Pour le moment, je ne vois pas trop d'amélioration. Mais je crois en vous. Je persévère. Bien cordialement, Brad.
2: J'espère que ça va pas durer longtemps, je vais être en retard, moi.
1: Val d'Isère, le 12 novembre 2024. Salut Brad. Quand te reverrai-je? J'ai bien reçu ton courrier, mais je voudrais te voir en vrai avec ton nouveau look mulet moustache. N'oublie pas le peignoir jaune, mec. On fait pas les choses à moitié. Là, tu seras splendide. Bon, je fais vite, je suis crevée, j'ai pas fermé l'œil de la nuit, j'ai été attaquée par des bestioles. Alors, première partie, le look, ok. Passons à la partie 2. Sport et loisirs. Faut que t'ailles te tremper. T'as besoin d'un coup de fouet, Brad. T'es tout cyanosé. Tu fais gaffe au soleil et j'autorise la piscine.
3: Parle par les cheveux.
1: Partie 3. La relation homme-femme. Alors là, ça va pas du tout, Brad. Je te considère comme définitivement perdu. Avec Angelina, t'as été modelé à l'italienne. Et ok, ils assurent les macaronis, mais on s'en remet à la French Touch. Jean-Claude Duss avec un D comme Duss. Il est français et à ton service. Pour la séduction, t'as oublié le parfum, mec. T'as tout fait foirer juste avec ce détail. Tu t'asperges le crâne d'eau de Cologne et là, t'es à deux doigts de conclure.
2: C'est-à-dire qu'on peut pas vraiment tout miser sur notre physique, surtout toi.
1: Laisse tomber tes trucs de lèvres et puis pendant qu'on y est, arrête aussi la liqueur et la fougne, ça te réussit pas. Deviens végétarien. Tu peux passer à l'étape fondue de fromage, vin blanc. Attention, on n'oublie pas de se parfumer après la fondue, Brad. Pour l'amitié, là, on va passer à la vitesse supérieure. Tu vas appeler SOS Détresse Amitié. C'est une bonne bande de potes sur Paris. Ils vont te faire du bien, te remonter le moral. T'appelles de ma part et tu demandes à parler à Pierre ou à Thérèse.
4: Bien.
1: Éventuellement à Madame Musquin, mais elle est moins commode.
5: Allez hop, à Créteil.
1: Donc tu les appelles et tu vas reprendre confiance en toi en quelques minutes. Bon, comme t'as quand même pas mal avancé, je vais te rajouter un exercice de drague, car je suis un homme d'honneur et comme tu vois pas d'amélioration, je vais te prouver le contraire. Tu vas écrire un joli poème d'amour. Puis tiens, bah tu vas le lire à Thérèse de SOS. Tu vas voir, elle va craquer direct.
6: Rappelez-moi d'une cabine qui fonctionne.
1: 2-3 rimes bidons, des mots fleurs bleues et tu te la mets dans la poche. Considère cet exercice comme ton deuxième test, mec. Fais ça pour les fêtes de fin d'année, plutôt que ta chorale. Allez, je file au karaté parce que tu vas quand même pas m'apprendre le mawashigeri. J'attends ton retour. Jean-Claude Duss avec un D comme Duss.
0: Salut coach. Comme vous me l'avez demandé, voilà une photo de moi avec mon nouveau look dans mes vignes. C'était pendant les vendanges, mais je faisais hyper attention au soleil, selon vos conseils, et je portais en permanence un grand chapeau mexicain. Maintenant, il faut que je vous raconte tout ce qui m'est arrivé depuis la dernière lettre. C'est complètement fou. J'en reviens pas moi-même. Il n'y a pas à dire. Vous êtes vraiment un sacré coach, coach. Alors, j'ai appelé SOS Détresse Amitié. Je suis tombée sur Thérèse, une femme charmante, bienveillante, à l'écoute et très habile de ses mains. Je lui ai lu mon poème. Je vous l'écris ici pour que vous puissiez juger et noter cet exercice de drague que vous m'aviez prescrit. Je t'observe, Thérèse. Je te vois. Je te devine derrière le mur et je m'égare. Le son de ta voix, tel le bruit des vagues, résonne à mes oreilles et soudain, je m'évade. Toi et moi, amoureux sur la route de la vie. Ton sourire, tes beaux yeux. Le monde qui nous sourit. Tu avances, je recule. Puis, enfin réunis, nous partons côte à côte vers l'amour infini. Elle a beaucoup apprécié, mais m'a dit que son cœur était déjà pris par un certain Pierre, un artiste peintre.
4: Bien.
0: Mais comme elle a été très touchée par mon poème, elle m'a dit de passer à l'association pour m'offrir un cadeau qu'elle avait tricoté pour moi, un ravissant gilet aux couleurs chatoyantes. Et c'est à cette occasion que j'ai rencontré Katia, et ma vie a changé. Katia, c'est ni vraiment un homme, ni vraiment une femme. C'est la douceur et la force, le courage et l'humour. Un sourire, une perruque bouclée, un manteau léopard et un cœur gros comme ça. Au fond, depuis tout ce temps, j'étais en quelque sorte myope des yeux, myope du cœur et myope du cul. Katia m'a ouvert au monde. Ensemble, nous vivons une histoire d'amitié comme je n'en ai jamais connue. Nous voyageons, nous parlons de tout et de rien, Nous rions beaucoup et pleurons parfois.
2: Quand on n'est pas une grande connasse à mes 75, avec des seins comme des obus, alors on n'est rien, on n'est que moche. Bah oui, mais moi j'ai des poils qui me poussent sous le maquillage et je suis un pot à tapin, mais je réclame le droit de vivre, voilà.
0: Grâce à Yael, un miracle s'est produit et j'ai renoué avec Shiloh, mon enfant de genre fluide. Je me sens mieux dans mes baskets et donc j'ai beaucoup moins besoin de séduire à tout prix. Qu'est-ce que c'est reposant. Merci pour tout, coach. Je vous envoie une caisse de Miraval rosé pour vous remercier chaleureusement pour votre aide précieuse. Bien cordialement, Brad.
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4: Bon, comme quoi, c'est pas compliqué de devenir un beau gosse, hein. Et tout ça dans la bonne humeur. Enfin, dans la bonne humeur, c'est peut-être pas le cas de tout le monde, hein.
1: Ma chérie, je passe des vacances de merde. Qui est l'imbécile qui a inventé la plage ? 4 cm entre deux serviettes de bain, là ? Les gamins qui gueulent, les chouchous beignets immangeables à 6 euros, les coups de soleil qui brûlent, sans parler de la musique de dégénéré et de tous ces beaux racistes et misogynes. Je sais pas qui est le plus con d'entre eux, mais il y a du niveau. J'aime pas l'été. Ça colle sous les bras et j'ai pas envie de voir les culs des gens. J'aime pas la mer, il y a des crabes vicieux et des méduses visqueuses. Je me languis de rentrer à Paris pour pouvoir faire la tronche dans le métro et te prendre dans mes bras. Je t'embrasse, Jean-Pierre Bacri. Ma tendre Agnès, les vacances de Noël, c'est l'enfer. Bouffer jusqu'à l'écœurement, là, écouter déblatérer les belles-sœurs et beaux-frères de merde, voir s'engouffrer ces nigauds d'enfants dans l'opulence des cadeaux, et encore des cadeaux, et encore des cadeaux. Pfff, pauvre petit Jésus. Et les bonnets, les écharpes, les doudous, il y en a de partout, des couches et des recouches. Je te parle pas des décorations et des chansons de Noël, parce que je vais me mettre à vomir. Vivement nos retrouvailles, je t'embrasse. Jean-Pierre.
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0: Bonjour à vous ou bonsoir à vous.
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0: Que vous soyez dans un hémisphère en train de capter la chaleur du soleil ou dans un autre à profiter de la présence bienveillante de la lune, sur un rivage ou sur un autre, à n'importe quel azimut du monde ou de votre esprit, rappelez-vous-en, vous êtes toujours les bienvenus dans cet espace de ralliement virtuel et fantasmé qu'est mon maquis. On les appelle comme ça en Côte d'Ivoire, mais vous pouvez l'appeler comme vous voulez. C'est juste un petit espace-temps imaginé pour permettre la découverte ou la diffusion d'artistes d'aujourd'hui qui partagent tous le fait d'être connectés d'une manière ou d'une autre au continent africain. Le dernier épisode de l'émission était intitulé « Au maquis électronique » et il tirait son nom, comme souvent, d'un morceau sélectionné pour l'occasion. Je vous propose aujourd'hui une nouvelle sélection qui est également nommée ainsi. Ce sera donc fort logiquement le volume 2, homonymie assumée, mais concept différent puisqu'un autre titre intitulé ainsi et issu du même label va apparaître durant cette édition. Mais cette fois, je voulais faire la part belle à des collaborations entre artistes africains et d'autres, afrodescendants ou non, en tout cas tous inscrits dans cette logique d'exploration électronique de musique actuelle venue du continent.
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0: Cette édition au maquis électronique volume 2 va donc être consacrée à un concept que j'adore, des histoires de transmission, d'échange, de rencontres et de fusion, bien au-delà des distances géographiques, des contingences humaines et bien évidemment du poids de l'histoire et des administrations. J'en profite ainsi pour saluer avec beaucoup de gratitude et d'amitié le label Blanc Manioc, basé à Lyon mais très fortement connecté à l'Afrique de l'Ouest, qui commet notamment ces événements depuis quelques temps, eux aussi appelés maquis électroniques, en Côte d'Ivoire, tout en poursuivant son œuvre de collaboration musicale afro-africaine. Afro-française, pardon. Le maquis afro-électro, c'est aussi le sous-titre de chez Tonton et ça peut vous en servir, ça peut vous servir de vous en rappeler quand vous cherchez mon adresse sur les internets mondiaux. Venir au maquis, c'est aussi rentrer en résistance face à la farce, la marche forcée du monde. Encore un lapsus pour glorifier le kiff et l'oisiveté d'une écoute plus ou moins attentive et pour laisser aller son corps à l'alanguissement horizontal ou au mouvement vertical, à moins que ça ne soit l'inverse. Et d'ailleurs, pour faire du bien à mon corps autant qu'à mon esprit, et il en a besoin en ce début d'émission, je n'ai qu'à frotter la lampe de Radio Méga pour qu'un génie n'en sorte et ne vienne assurer la direction technique de mon établissement. Et son nom est Raph. Salut tonton.
2: Salut mon tonton. J'ai du boulot alors.
0: Oui, tu vas en avoir encore plus aujourd'hui parce qu'il va falloir rattraper mes erreurs. Comme je sais que tu n'as pas le mal de mer et que tu es à l'aise dans tous les éléments, je te laisse larguer les amarres dès maintenant de cette nouvelle émission.
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0: Et on va commencer en douceur avec une chanson d'amour sortie tout récemment par deux têtes plutôt très connues dans leur secteur géographique respectif. Assez loin finalement de cette majorité d'artistes indépendants et plus ou moins confidentiels que j'aime vous faire découvrir chez Tonton. C'est un vrai pied de nez au défaut principal qui guette la plupart des esthètes, particulièrement en matière de musique mais aussi dans d'autres domaines essentiels de la vie, dans le domaine culturel élargi à la gastronomie et au vin par exemple, qui n'est d'autre évidemment que le
2: snobisme.
0: Que le snobisme, il a trouvé. J'ai le plaisir donc de lancer cette émission transcontinentale parce qu'il aurait été un plaisir coupable à une époque et qui est aujourd'hui tout simplement un plaisir. Fort heureusement d'ailleurs pour le jouisseur que je suis, ce titre On My Mind, signé par le franco-camerounais Yamé, en collaboration avec une star de l'afropop venue du Nigeria, Adekunle Gold. Ils ont sorti ce joli petit tube au cœur de l'été 2026 pour apporter un peu de douceur à mon éco-anxiété chez DBS Records. L'amour est la plus belle des choses et c'est ça que je ressens pour toi. Entre nous, pas de mur, à deux sur le même coin de table. Ça pourrait être une description de ce que je vis actuellement, alors que je m'apprête à lancer cette émission, seul dans le studio, avec mon cher Rafou.
2: Allez,

0: Voilà, On My Mind, pour commencer avec une certaine forme de langueur entre France, Cameroun et Nigeria par Yame et Adekunle Gold. On va revenir à un peu plus près du cœur de cette émission et de la découverte d'artistes plus éloignés des grands circuits de l'industrie musicale dans un mouvement de transition progressive comme d'habitude. On va rester en connexion avec la France, ce qui va être le cas pour la majorité des titres de cette émission dédiée aux collaborations entre l'Afrique et le reste du monde. Et je vous propose maintenant de se mettre en contact pour plusieurs morceaux avec un pays si cher à mon cœur, la Côte d'Ivoire. Vous verrez, d'ailleurs on passera ensuite quelques temps au Congo avant de finir pour deux morceaux en Algérie. On va densifier un peu le propos, mais il sera d'une certaine manière toujours question d'amour, avec un poil plus de radicalité, je dirais, avec un poil plus de poil. C'est la chanteuse, rappeuse et nouvellement comédienne française Lala Ace, avec l'esperluette dans le nom, qui a eu le bon goût d'inviter une valeur montante du rap ivoire hybridé, Ste Milano, sur son morceau de 2024 intitulé Solstice et paru chez Sony. Le morceau Janza est extrait de ce fabuleux vocabulaire de l'argot Nushi, régulièrement entendu dans cette émission, et la traduction pourrait être le mot chaud, mais plutôt très très chaud, voire même franchement débridé et même donc zinzin. Je vais vous laisser vous faire votre propre opinion et en profiter pour vous glisser. Et je vais en profiter, pardon, pour vous glisser que ça ne sera pas le dernier passage de ces deux artistes dans mon maquis, certainement pas.
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Allez, glissement progressif vers des circuits un peu plus indépendants de la musique, c'est ce que je vous avais promis et c'est ce qui va arriver maintenant avec le morceau qui a donné le titre à cette nouvelle émission Omaki électronique. Mais comme je vous l'ai précisé en intro, c'est un volume 2 puisque sur ce même label est sorti plus récemment un titre homonyme et exclusivement ivoirien signé Kwenza. Pour ça, je vous réfère à l'émission précédente. Chez les Lyonnais du label Blanc Manioc, on avait donc déjà sorti un morceau intitulé en 2023 pour une des premières sorties que j'avais remarqué, le projet Anono Tapes, qui concluait 3 années de rencontres entre 3 collectifs, Maki Electronica à Abidjan, Blanc Manioc à Lyon et Fury Sound System entre Lyon et Sao Paulo. Dans ce morceau, on trouve bien ce qui me semble être la marque de fabrique originelle de Blanc Manioc, à savoir ce sens de l'interconnexion entre l'Afrique, ses diasporas et d'autres artistes portés par cette vague à la fois avant-garde et festive, car puisant dans l'essence populaire de ces nouvelles musiques. On y retrouve des chants et des sons issus des traditions musicales ouest-africaines, mais aussi la montée progressive vers d'autres sphères électroniques avec Fury Sound System, Dom Peter, le fondateur de Blanc Manioc, et le percussionniste, chanteur et DJ ivoirien Sly Addis, ancien batteur, entre autres, de la légende Tikenja Fakoly.

0: Est-ce que c'est un blanc?
1: Et voilà pour le petit retour aux sources conjuguées, aux explorations de la modernité, signé par la team Blanc Manioc, Fury et Sly à 10. On va rester à Babi, comme on appelle affectueusement la capitale ivoirienne Abidjan, cette ville qui ne dort jamais, capitale culturelle de l'Afrique de l'Ouest et du continent en général. Il s'agit d'une collaboration transatlantique cette fois entre le collectif de DJ qui irradie à partir du Canada, un peu partout dans le monde, le bien nommé Moonshine. Noir Fever Records a présenté en 2024 ce projet compilation entre Moonshine et la Fédération internationale du bruit, tout un programme qui invite des artistes africains ou afro-descendants. Ici, on va accueillir un nouveau venu dans mon maquis, le producteur d'origine angolaise Vanny Fox, une étoile montante de la scène Batida et Kuduro International entre Angola, France et Portugal. Il est venu accompagné d'une artiste que j'aime très très fort et qui, elle, est déjà passée plusieurs fois par ici, c'est la rappeuse ivoirienne Andy S. Une amatrice des collabs audacieuses, une vraie tête dure du rap jeu ivoirien qui dépasse les frontières géographiques et stylistiques avec son phrasé et sa voix très reconnaissable. Le titre s'intitule Banzelo à Babi et là encore il est question du mushi ivoirien. Banzelo, c'est une manière de nommer la sape stylée et c'est dans l'univers nocturne et infatigable d'Abidjan que l'ambiance est plantée pour ce dernier morceau en lien avec la Côte d'Ivoire.

0: Mais non, parce qu'en fait, il faut faire un décalage.
1: J'ai senti qu'elle avait quelque chose.
2: Elle n'est pas très motivée, là.
0: Tu nous as bien laissé ton temps, et après, tu trinques.
1: Ok, d'accord.
0: Et on va
1: à 3. 1, 2, 3.
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4: Et c'est tout naturellement à Babi, aka Abidjan, que se clôture cette parenthèse enjaillée en Côte d'Ivoire avec Moonshine, la Fédération Internationale du Bruit, Vanny Fox et Andy S. On va partir maintenant vers ce que j'ai tendance à appeler un peu facilement l'immense cœur de l'Afrique, le Congo. Malgré la guerre permanente et la catastrophe humanitaire en cours depuis des décennies, malgré la destruction de communautés et de l'environnement initiée dès les premiers temps de la colonisation, la déconfiture politique depuis les grandes paroles trop vite étouffées de Lumumba dans les années 60, cette autoproclamée République démocratique du Congo est un vivier intarissable malgré tout de créativité et de puissance intellectuelle et artistique. Là encore, les quelques morceaux que je vais vous proposer sont le fruit de collaborations avec des artistes étrangers et français dans un premier temps. Et là encore, l'intensité va aller crescendo. Pour commencer, on va ouvrir avec un hymne écologiste issu d'un album tout aussi militant qui vient tout juste en 2026 de sortir chez Jarring Effects par cette belle union qui dure entre les mamans du Congo et le producteur français Robin avec deux R. Ce nouvel opus est intitulé Wa Sangui qui signifie écoute la forêt en Yari et le morceau que je vous ai sélectionné c'est Taleno.

Comment conjuguer l'engagement écologiste, la culture clubbing et des traditions musicales? Eh ben, si vous vous posez la question, on peut définitivement devenir copain si on se croise dans mon maquis ou autour, ou on peut en tout cas demander la formule aux mamans du Congo et à leur producteur Robin. On va poursuivre dans une toute autre ambiance et un autre rapport au monde. C'est ce duo franco-congolais qui commence à être plutôt connu chez les sympathisants de l'afrofuturisme ou tout simplement des dance floor mondialisés. Et il est tellement apprécié chez Tonton qu'il a même fait partie du générique de l'émission pendant quelques temps. Voici venir l'union miraculeuse entre la quinoise d'origine Fatih Si Savané et le parisien Nicolas Dacunha. Ensemble, ils forment depuis 10 ans le combo Afropunk Chege. Ils n'ont sorti que des EP depuis leur début, mais leur valeur n'attend pas le nombre des titres. Si on en juge la quantité de bangers qui figurent dans leur discographie, en mai 2026, ils ont pris un nouveau tournant avec le nouveau mini-album Psycho paru chez Animal 63. Ils y confirment leur côté définitivement inclassable, même si j'ai choisi le morceau Mou Pépé, le plus fidèle à la veine historique de Chege.

Moupépé par Tchégué pour poursuivre cette émission intitulée Omaki Électronique Volume 2 et dédiée aux collaborations entre l'Afrique et le reste du monde. Il y a Tchégué, mais aussi Cococo, Montparnasse Musique et d'autres qui sont des collaborations aussi explosives que lumineuses entre le Congo et l'Europe. Et après toute cette histoire avec un grand H bien dégueulasse entre ce pays et notre continent, particulièrement évidemment la France et la Belgique, il est toujours heureux que des artistes, et ça vient souvent et surtout d'eux, essayent de rétablir la balance vers plus de normalité et plus de positif. J'ai le plaisir d'accueillir un nouveau projet de ce type, ce très excitant duo nommé Article 15. Je vais essayer de résumer rapidement leur démarche et déjà cette géniale trouvaille qu'est leur nom. Alors en 1960, en pleine amorce de mouvements de décolonisation, une région du Congo fait sécession et elle proclame une constitution de 14 articles. Le résultat est tellement désastreux et une expression est née totalement ironique dans ce bain de sang qui est article 15 et qui veut dire « débrouillez-vous pour survivre puisque les 14 autres articles auront été inutiles pour vous protéger ». Alors de cette ambiance de chaos s'inspire ce duo franco-congolais réunissant à Paris le phénomène Wilfried Loudzélé, chanteur et performeur qu'on retrouvera plus tard, et Grigri, personnage déguisé au visage dissimulé derrière lequel se cache le producteur Théo Le Vaufre. Ensemble, ils créent un fracas survolté, militant, dédié à une fête hautement consciente, et ils s'appellent donc Article 15. Après leur premier EP intitulé Préambule, ils poursuivent dans cet esprit de constitution en sortant en août 26 le deuxième opus, Disposition, paru chez La Force des Choses et Modulor. Pour ce morceau que je vous propose d'écouter aujourd'hui, ils sont accompagnés par le super groupe malien à géométrie variable, les Amazones d'Afrique, habitués à cette ambiance électro engagée. La grâce des voix que vous entendez est un beau lancement pour ce nouveau morceau à l'énergie de clubbing de fin du monde et il s'intitule fort justement Molili, qui peut à la fois signifier obscurité ou ignorance en

Bolivie, l'obscurité pleine d'énergie, pluriel par article 15 et des Amazones d'Afrique. On reste au Congo pour poursuivre notre parcours dans son paysage musical escarpé, tellement attirant qu'il parvient sans cesse à renouveler ses connexions avec le monde entier. On va s'affranchir de l'Europe pour continuer à traverser l'Atlantique direction la Colombie pour deux morceaux à suivre qui vont vous permettre d'apprécier ce projet né à Bogota et appelé Bunuru, peut-être du nom aborigène de la saison la plus chaude et la plus sèche d'Australie. Bunuru convoque des musiques issues du continent africain, du nord au sud, et les branches à ses différentes machines. Jusque-là, rien de très original, vous me direz. Et finalement, peu importe, tant j'ai adoré leur récente collaboration en 2025 avec un groupe que je suis très attentivement depuis quelques temps, le combo d'instruments recyclés au discours ultra engagé Kingongolo Kinyata. Ensemble, ils ont commis ce single sorti chez Pollen Records et intitulé Nkuya, qui désigne un démon en Kikongo. On sent très vite la patte rythmique et transcendante très forte du groupe, mais aussi la voix caractéristique qui porte ce discours. On se retrouvera ensuite pour un autre morceau reliant les Colombiens de Bunuru et une autre voix très forte du Congo, déjà entendue précédemment dans cette émission.

0: Voilà.
1: Yo.
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3: Kingongolo Kenyatta et Bunuru en alliance afro-atlantique pour inaugurer ce pont aérien plutôt porté sur les turbulences entre Kinshasa et Bogota. Comme annoncé, on va rester avec les Colombiens de Bunuru et s'intéresser à leur seul album sorti à ce jour, un opus éponyme, sorti en 2024 également chez Pollen Records. 11 titres à la consistance différente et pour tout dire assez inégale selon mon goût, mais leurs deux collaborations avec des artistes congolais sont des bijoux. Ils ont invité Love Lokombe, notamment membre du collectif Kokoko, mais aussi Lova Lova, autre fier représentant du mouvement underground Kizobazoba, qui signifie littéralement en lingala l'art de faire le fou. Pas de surprise donc de retrouver le performeur quinois déjà rencontré il y a peu de temps avec Article 15, Wilfried Louzélé, autrement appelé Maître Tonnerre, maître en tout cas de déployer son énergie punk dans ce type de morceau taillé pour une grosse stuff mondialisée.

La voix si reconnaissable de Lova Lova aka Wilfried Luzele avec le combo électro-colombien Bunuru qui sera donc apparu par deux fois dans cette émission et ça c'est carrément très rare. Vous êtes toujours à l'écoute de ce deuxième volume de chez Tonton intitulé Au Maquis électronique et nous allons inaugurer maintenant, après la Côte d'Ivoire et le Congo, un nouveau partenariat entre un pays africain et le reste du monde. Bon, en tout cas avec la France, il faut bien que certains essaient de rehausser un peu l'aura de notre pays sur ce continent. Et c'est le plus grand de ces pays, l'Algérie, qui va nous accompagner jusqu'à la fin de l'émission. Dans son dernier album Résonance, paru en juin 2026 chez Shelter Studio et All Night Long, le groupe parisien Acid Arab a multiplié les collabs lumineuses comme à son habitude. J'ai choisi celle qu'ils ont faite avec Sheba Ibtissem, chanteuse de raï et oranaise de naissance, de source de libération. J'ai appris qu'elle était mère au foyer le jour et qu'elle s'était lancée à 30 ans dans une carrière de chanteuse de cabaret la nuit en région parisienne. Et c'est heureux, selon moi, qu'elle ait croisé la route de ses maîtres du raï et du Shaabi 2.0, entre autres, bien sûr, d'Acid Arab, à l'occasion de ce titre intitulé « Ktafi Bardin ».

Taffy Bardin par Acide Arabe et Sheba Ibtissem. Pour conclure cette émission, on va poursuivre sur la thématique de jumelage entre Algérie et France avec un projet apparemment complètement ancré en France dont le DJ et producteur Kasbah partage les origines kabyles de Sheba Ibtissem qu'on vient d'entendre. Nadir Moussaoui, de son nom civil, a initié le collectif Musique de Fête avec le label Nowadays Records pour participer à ce mouvement de communion entre ambiance traditionnelle et clubbing. Dans cet esprit, ils ont sorti en 2024 l'EP Blédard de France, dont j'ai extrait ce titre éponyme. Comme le dit le sous-titre de Kasbah, Make it for you use, fais-le pour les you, et vous verrez bien vite que vous n'aurez pas besoin d'avoir des origines kabyles pour avoir envie de bouger le bassin sur ce morceau. Le maquis chez Tonton, qui est souvent en mode club du futur, va résonner à nouveau de vibrations house et techno matinées de sons et percus traditionnels d'Afrique du Nord, et c'est à Kasbah et ses complices qu'on le doit.

0: Bonsoir à toutes et à tous. 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
1: À l'écoute de RFI, 20h ici à Paris, 18h en temps universel. C'est l'heure du grand journal du soir. Bonsoir Christophe Paget.
2: Bonsoir Romain, bonsoir à toutes et à tous.
1: À la une ce soir, le sommet européen de Bruxelles qui s'est ouvert ce jeudi.
2: Oui, on y négocie le futur budget 2027, des négociations qui s'annoncent difficiles. On y parle aussi Ukraine. Le président Zelensky est arrivé dans la capitale belge il y a une heure. Il y a déjà rencontré le secrétaire général de l'OTAN. Nous appelons notre envoyé spécial à Bruxelles dès le début de ce journal.
1: Autre titre ce soir, les rebelles houthis du Yémen qui frappent le siège du gouvernement.
2: Oui, attaque contre le palais présidentiel. Au moins 4 personnes ont été tuées et des dizaines blessées. De son côté, l'Arabie Saoudite accuse l'Iran d'encourager la montée en puissance des opérations militaires des rebelles houthis. Aux États-Unis, pendant ce temps, on se prépare aux élections de mi-mandat. C'est dans 2 semaines, mais c'est une mauvaise nouvelle. Une de plus pour le président Trump. L'inflation continue d'augmenter. On parle même à nouveau d'une hausse des taux d'intérêt. Ce sera le dossier de ce 20h. Enfin, en France, avant la manifestation de ce samedi, qui devrait mêler les revendications contre la vie chère à celle des lycéens et des étudiants. Eh bien, le Premier ministre Sébastien Lecornu a pris la parole. Il dit craindre des violences. Il dénonce une transformation du mouvement lycéen en, je cite, un mouvement de violence urbaine.
1: Notre rendez-vous après ce grand journal du soir, on va évoquer la violence des colons israéliens qui s'accentue en Cisjordanie occupée à l'approche des élections législatives du 27 octobre dans l'État hébreu. Nous appellerons nos confrères de l'hebdomadaire français Le Point de retour d'une mission. Volodymyr Zelensky est donc à Bruxelles, la capitale belge, où ce jeudi a débuté un sommet européen.
2: Oui, avec un bras de fer autour du budget entre les pays comme la France qui veulent augmenter le budget européen pour 2027 et ceux comme l'Allemagne qui veulent le réduire. Et dès son arrivée, le chancelier allemand Friedrich Merz a dit qu'il fallait s'attendre à de très très difficiles négociations, même s'il pense qu'il est possible de trouver un accord avant la fin de l'année et la cascade d'élections en Europe prévue pour l'an prochain. Lors de ce sommet, on parle aussi de l'Ukraine et c'est pour ça que, vous le disiez Romain, le président Zelensky est à Bruxelles. Muriel Paradon, bonsoir.
3: Bonsoir.
2: Vous êtes notre envoyé spécial à Bruxelles. Le président ukrainien continue donc de chercher le soutien de l'Europe alors qu'il s'estime de plus en plus marginalisé par les États-Unis.
3: Oui, à Bruxelles, Volodymyr Zelensky a d'abord rencontré le secrétaire général de l'OTAN. Mark Rutte dit avoir insisté sur l'importance de mettre en œuvre une trêve énergétique. Le président ukrainien a annoncé avoir repris les frappes contre les raffineries russes malgré une trêve décrétée quelques jours plus tôt par Donald Trump. C'est une forme de défi. Il faut dire que Volodymyr Zelensky se sent de plus en plus lâché par les États-Unis. Le président américain a d'abord scellé un accord avec Vladimir Poutine sur la livraison de diesel russe pour soulager les marchés. Ensuite, le réseau satellitaire Starshield aurait privé l'Ukraine de renseignements militaires cruciaux en restreignant l'accès à ses services. C'est du moins ce qu'affirme Volodymyr Zelensky, qui vient donc chercher du soutien auprès de ses alliés européens jugés plus fiables. Il est en train en ce moment de rencontrer le Français Emmanuel Macron. Il devait aussi voir les premiers ministres polonais Donald Tusk, le Belge Bart De Wever et la Danoise Mette Frederiksen. L'Union européenne a débloqué l'an dernier 90 milliards d'euros d'aide à l'Ukraine sur 2 ans, mais cette somme semble déjà insuffisante.
2: Merci Muriel Paradon, en direct de Bruxelles. Alors Muriel parlait de Starshield, et bien cette version militaire du réseau de satellites Starlink, créée par l'entreprise SpaceX, a posé problème pour l'Ukraine ces derniers jours, puisqu'il y a eu des restrictions d'utilisation du réseau, un réseau qui normalement lui permet de communiquer sur le front, encore d'utiliser des drones, et c'est évidemment un élément clé de la défense antiaérienne de Kiev. Le patron de SpaceX, Elon Musk, a été accusé par Volodymyr Zelensky d'avoir mis en place ces restrictions. Mais hier, le milliardaire affirmait que c'est en fait le Pentagone, donc les États-Unis, qui décide des ralentissements du trafic. Alors, le réseau a été rétabli depuis, mais s'il fallait faire sans ce réseau, est-ce qu'il serait possible de mettre au point rapidement un autre système ? Alain Deneuve est chercheur au Centre d'études de sécurité et de défense de l'Institut Royal Supérieur de Défense à Bruxelles.
4: Ce sera très difficile pour l'Ukraine de tenir sans ce réseau. Très honnêtement, je ne vois pas très bien, en l'état actuel des choses, ce qui pourrait remplacer Starlink et Starshield dans la conduite de la plupart des opérations qui mêlent des drones. En fait, il faut bien se rendre compte que Starlink et Starshield sont des réseaux qui, surtout, ont été bâties, ont évolué pour opérer dans des conditions de combat réelles. Donc il y a un retour d'expérience énorme qui aujourd'hui permet à Starlink et à Starshield d'être véritablement optimaux pour les forces armées ukrainiennes. Le temps que les Européens arrivent à ce niveau d'évolution en matière à la fois de technologie, d'offres de services, de capacités de mise à jour régulière de ce type de service pour des opérations de combat, c'est pas demain la veille, je dirais.
2: Alain Denève, il était l'invité d'Anne Cantner à la mi-journée sur RFI.
1: Également, concernant le conflit en Ukraine, l'OTAN va mettre à son agenda les attaques de drones en mer Noire.
2: Oui, annonce du président roumain Nicu Sordan, qui parle d'attaques inacceptables et qui doivent cesser. 7 personnes sont portées disparues après 2 attaques de drones hier soir et ce matin sur des navires marchands. Depuis le début du mois, des navires croisant au large de la Roumanie et de la Bulgarie sont attaqués. Des attaques qui seraient menées par la Russie, qui s'en prendraient aux navires commerçants avec l'Ukraine.
1: Autre conflit sur cette planète, le Yémen. Les rebelles houthis qui visent le siège du gouvernement à Aden.
2: Oui, à coups de missiles et de drones, attaquent aujourd'hui contre le palais présidentiel où siège le gouvernement reconnu internationalement. Au moins 4 personnes ont été tuées et des dizaines blessées. Rappelons que le gouvernement yéménite s'était replié en 2015 à Aden après avoir été chassé de la capitale Sanaa par les rebelles. De son côté, l'Arabie Saoudite, qui mène, on le sait, la coalition qui combat les Houthis et qui est en ce moment la cible de leurs attaques quotidiennes, sur Riyad entre autres, eh bien l'Arabie Saoudite accuse Téhéran d'encourager cette montée en puissance des opérations militaires des Houthis.
1: C'était il y a un an, le président américain Donald Trump proclamait à Gaza un cessez-le-feu.
2: Oui, et il annonçait même un chemin pour l'après-guerre sous la houlette de son fameux Conseil de la paix. Eh bien, 12 mois après, le bilan est loin d'être celui espéré. Illustration avec ces informations du quotidien britannique The Guardian qui révèle qu'Israël bloque l'une des composantes du plan américain, c'est-à-dire la construction d'une base pour des troupes étrangères dans l'enclave palestinienne. Nicolas Falaise.
5: Sur le papier, le plan Trump pour Gaza prévoit notamment la présence de troupes étrangères dans le territoire. Maroc et Kosovo font partie des rares pays à envisager de fournir des hommes pour cette mission. Il y a quelques semaines, le Conseil de la paix voulu par Donald Trump a donc signé un contrat avec une entreprise américaine pour la construction d'une base destinée au premier contingent étranger estimé à 150 soldats. Selon le journal britannique The Guardian, Israël bloque ce projet de construction dans la bande de Gaza. Aucun commentaire officiel à ce stade, ni aux États-Unis, ni en Israël. En août dernier, déjà, l'État hébreu avait rejeté une demande américaine, celle d'un redéploiement très partiel de l'armée israélienne dans la bande de Gaza. Aujourd'hui, l'armée de l'État hébreu reste présente au sol sur 60% de l'enclave palestinienne, dans un territoire entièrement sous blocus, détruit et exsangue, où aucune reconstruction ne se profile. Israël continue à y mener des frappes. Elles ont fait plus de 1400 morts depuis un an, selon les chiffres des autorités locales jugées fiables par l'ONU.
2: Des précisions signées Nicolas Falaise.
1: Il est 18h, bientôt 8 minutes en temps universel. C'est Grand Journal du soir sur RFI avec Christophe Pagé. On va évoquer à présent les États-Unis, l'économie américaine, Christophe, car dans un peu plus de 2 semaines, ce sont les élections de mi-mandat, les fameux midterms et mauvaise nouvelle, une de plus pour Donald Trump, l'inflation, elle continue d'augmenter.
2: Oui, le président avait promis, on s'en souvient, lors de la campagne qu'il a ramenée au pouvoir il y a 2 ans, de faire baisser les prix. C'est donc tout le contraire qui s'est passé. Nathanaël Vitran du service économie de RFI est avec nous pour en parler, et c'est le dossier de ce 20h, hein. Alors Nathanaël, les prix montent tellement qu'on parle à nouveau d'une hausse des taux d'intérêt.
6: Oui, en un an, les prix ont augmenté en moyenne de 3,7% aux États-Unis. Alors le phénomène n'est pas nouveau, mais les chiffres de septembre montrent une accélération de cette tendance. Les causes sont connues et Donald Trump aura bien du mal à faire croire qu'il n'est pas responsable. Il y a d'abord la hausse des prix de l'énergie, pétrole et gaz en raison de la situation au Moyen-Orient qu'il a lui-même provoquée en attaquant l'Iran aux côtés d'Israël. L'essence ordinaire a carrément pris 10% en septembre. Le président américain a beau avoir passé un pacte avec le Kremlin sur le de l'Ukraine pour mettre du diesel sur les marchés. Il est peu probable que cela suffise à inverser la tendance, surtout que contrairement à ce qu'a tenté de faire croire Donald Trump dimanche, l'Ukraine n'a pas du tout renoncé à frapper les raffineries russes. Certes, Moscou a officiellement mis fin aujourd'hui à l'interdiction d'exporter du diesel et annoncé un premier chargement à destination du Maroc. Mais le Kremlin, s'il doit choisir in fine entre approvisionner les marchés mondiaux et priver ses propres citoyens d'essence, va peut-être y réfléchir à deux fois.
2: Et au-delà de l'énergie, Nathanaël, qu'est-ce qui explique explique cette inflation?
6: Alors d'abord, la hausse du prix de l'énergie ne concerne pas que l'énergie. C'est contagieux puisque produire n'importe quel produit demande de l'énergie. C'est ce qui explique la hausse des coûts de la production qui viennent de paraître et qui sont encore plus mauvais qu'attendus. Le tout dans un climat de prix qui reflète aussi la politique commerciale de Donald Trump. L'augmentation des droits de douane, c'est ça le deuxième gros facteur. Les entreprises américaines payent plus cher pour s'approvisionner à l'étranger.
2: C'est ce qui explique aussi l'augmentation du prix des denrées alimentaires.
6: Oui, elles n'ont pas augmenté davantage en septembre, c'est vrai, mais la hausse cumulée des 12 derniers mois pèse lourdement sur le pouvoir d'achat des ménages américains, d'autant que les salaires, eux, ont reculé en août et encore en septembre. Et dans ces conditions, vous le disiez, la Fed, la Banque centrale américaine, pourrait être contrainte d'augmenter à nouveau ses taux d'intérêt, peut-être même dès sa prochaine réunion, fin octobre, au pire moment pour Donald Trump.
2: Merci Nathanaël Vitran du service économie de RFI.
1: Dans l'actualité également de ce jeudi, l'Équateur qui arrête 4 dissidents de l'ex-guérilla des FARC.
2: Oui, 4 chefs du groupe armé colombien Commando de la Frontière, un groupe impliqué entre autres dans le trafic de drogue en Équateur et au Pérou, deux pays frontaliers de la Colombie. Selon le ministre équatorien de l'Intérieur, les 4 hommes sont accusés de l'assassinat de 14 militaires et policiers équatoriens lors d'attentats commis dans la forêt amazonienne.
1: L'Asie, à présent, et l'Indonésie qui fait face à de très importants incendies de forêt.
2: Oui, le président indonésien vient une nouvelle fois de remanier son gouvernement pour la 8e fois, en fait, depuis son arrivée au pouvoir, la 3e en à peine un mois. Et ce dernier remaniement, en tout cas, est clairement lié au feu de forêt. Explication, Yéen Atomic.
7: Le changement le plus marquant concerne l'Agence nationale de gestion des catastrophes, dont le chef a été remplacé par un général de l'armée. Ceci alors que la commission anticorruption vient d'arrêter 5 suspects, dont le frère de l'ancien directeur de l'agence, soupçonné d'avoir détourné des fonds d'urgence destinés à la lutte contre les incendies. Un timing désastreux alors que de gigantesques feux de forêt ravagent actuellement l'archipel, asphyxient les pays voisins et provoquent une crise environnementale majeure. Au-delà de l'urgence écologique, le président a aussi nommé de nouveaux ministres adjoints de la Défense, de l'Agriculture et de l'Immigration, seulement 15 jours après un remaniement surprise d'une ampleur inédite à l'approche du deuxième anniversaire de son mandat le 20 octobre. Selon les analystes, la stratégie de Prabowo est claire, consolider son autorité, écarter les figures proches de son prédécesseur et placer ses fidèles en vue d'une potentielle réélection en 2029. Pour le reste, la méthode reste pragmatique, priorité aux technocrates pour l'économie et la diplomatie et reprise en main de la sécurité intérieure pour garder la main après d'importantes vagues de contestation l'an dernier.
1: En Albanie, à présent, le Premier ministre Edi Rama condamne ce qu'il appelle un chaos.
2: Oui, alors qu'aujourd'hui, pour la 3e journée consécutive, manifestants et policiers se sont affrontés dans la capitale, Tirana. Hier, des bâtiments gouvernementaux avaient été gravement endommagés. Des milliers de manifestants réclament toujours la démission du Premier ministre et plus d'aide pour les étudiants entre mauvaises conditions d'études dans les universités et frais de scolarité élevés. Ce jeudi, Edi Rama a insisté, il exclut toujours de démissionner. Julien Chavanne.
8: Le ministère de l'Éducation et d'autres bâtiments du gouvernement pris d'assaut, des gaz lacrymogènes et des canons à eau pour disperser les manifestants. Tirana a connu des scènes d'émeutes. La protestation, au départ lancée contre la corruption, est devenue une vague anti-système ralliée par les étudiants à travers le pays. Plus de 4 mois de contestation et un Premier ministre inflexible malgré les appels à la démission. Mais pour le politologue albanais Erma Lassimia, Edi Rama est coincé.
9: Les gens, ils sont pas contents, je pense, de quelque chose de moins que sa démission. Donc la situation, c'est assez délicate, c'est assez compliqué. Ça peut pas se résoudre avec un dialogue simple ou quelques bonbons que le gouvernement va distribuer à droite et à gauche.
8: Les partis d'opposition sont tenus à l'écart de ce mouvement citoyen et apolitique. C'est du jamais vu depuis l'indépendance de l'Albanie. Et les manifestants que nous avons pu joindre sont déterminés à retourner dans la rue le temps qu'il faudra.
1: Julien Chavanne, l'actualité en France à présent, avec cette nouvelle réunion cet après-midi entre le ministre de l'Éducation, Édouard Geffray, et les organisations lycéennes.
2: Oui, réunion par visioconférence, et alors que le Premier ministre Sébastien Lecornu a dénoncé aujourd'hui la transformation du mouvement lycéen en, je cite, « mouvement de violences urbaines » qui fait d'ailleurs injure aux lycéens. Et le Premier ministre a dit craindre des violences ce samedi, alors que les Gilets jaunes annoncent pour ce jour-là 1 millier d'actions contre la vie chère, des manifestations qui entendent faire converger les colères, dont celles des lycéens et des étudiants. Marie Lecoq.
10: Le Premier ministre déplore la transformation du mouvement lycéen. Pour l'exécutif, le constat est sans appel.
11: Ça ne ressemble plus à un mouvement lycéen. Là, on a un mouvement de violence urbaine dont D'ailleurs, l'intensité a encore augmenté ces derniers jours et dans lequel il y a un appel de violence qui est absolument épouvantable.
10: Alors forcément, à l'approche d'une nouvelle journée de mobilisation prévue samedi, Sébastien Lecornu redoute de nouveaux débordements.
11: Est-ce qu'on redoute de la violence ? Oui, vous voyez bien que nous n'arrivons plus à avoir une manifestation dans ce pays dans lequel des mouvements violents de l'ultra-gauche s'insèrent dans les cortèges qui donnent à voir une violence épouvantable dans les fins de cortège.
10: Il y a quelques jours déjà, le chef de l'exécutif accusait la France insoumise de bordéliser le pays, je cite, et d'instrumentaliser les mobilisations lycéennes à des fins électorales. Il charge une nouvelle fois, cette fois sans le nommer, le parti de Jean-Luc Mélenchon.
11: C'est sûr qu'il y a un moment de fatigue dans le pays, je le ressens profondément. Après, que certains mouvements politiques veulent récupérer cette fatigue pour le transformer.

Salut à toutes, salut à tous, à l'écoute de votre radio locale préférée, c'est parti pour Melting Dub, l'émission avec de la grosse basse dedans, vous connaissez la formule. On va s'écouter plein de sons tout frais et je vais commencer avec du gros Roots 2026. Le combo The Flying Hats enregistre intégralement en analogique, technique à l'ancienne. C'est magnifique, voici Pinball.

Ah là là, la partition d'orgue complètement folle. The Flying Hats à l'instant, Pinball, le morceau. L'album s'appelle UPS. Et Zentone, pendant ce temps, continue de distribuer des singles avec leur version dub en ce moment. C'est I Miss You.

Ah, la qualité de cet instrumental derrière là, le chant évidemment, Zentone, I Miss You, western de je ne sais pas quelle époque, terrible. Il est donc disponible en single avec des versions dub, ruez-vous. Et maintenant je vous passe un extrait de l'album Spaceman Skunk de Dr. Psy and the Zion Delta. Des morceaux qu'il a exhumés, donc qui datent un peu, qui datent en tout cas de l'époque où il mettait pas trop d'IA partout. Flying Saucer.

C'était Dr. Cy and the Zion Delta avec le titre Flying Saucer. Je le préfère bien mieux comme ça. Spaceman Skunk, l'album. Et changement d'ambiance maintenant avec cette dernière publication, Harry Spilton, Low Pulse. Un album où il dit partir dans une direction trip-hop. Ça peut s'entendre. Et puis, il y a toujours une version dub aussi. Très planant quand même. Non merci. Et sa version pour vous justement.

Harry Spilton, No Mercy et sa version dub enchaînée, l'album Low Pulse est disponible sur son Bandcamp. Je poursuis cette émission Melting Dub avec le groupe français Monty Picon, qui oscille entre rock, tendance punk, influence trad aussi, et un dub dedans cet album sobrement intitulé Monty Picon lui aussi, Legacy.

Un dub épique signé Monty Picon Legacy sur l'album Monty Picon. Et Melting Dub ne serait pas Melting Dub si l'émission n'allait pas dans tous les sens, car sans aucune transition, écoutons Takanasion avec son nouvel album Few Worlds, Heads of the Pagan. Grosse rythmique

Takana Zion, Heads of the Pagan, l'album Few Worlds est très varié, très pieux évidemment. Je vous le conseille nonobstant et je passe à cette association George Palmer à la production avec le chanteur Rago Zulu Rebel. C'est paru chez Ghetto Fix Revolution Records, Uprising, qui va nous permettre de mettre les deux pieds dans le stepper.

0: Le titre, c'était Uprising. Si vous ne l'aviez pas compris, grosse session du chanteur Rago Zulu Rebel sur cette production George Palmer. Vous pouvez la retrouver sur le Bandcamp de Ghetto Fix Revolution Records avec tout un tas d'autres versions dub. Je enchaîne maintenant avec cette association Aldebone à la prod, Ryder Safik au chant. Et c'est Make a Trod, c'est chez Couscous Clan Records. J'adore.
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Make a Trod, Rider Safik, associé à Aldebouane. C'est chez Couscous Clan Records. Et je poursuis cette melting dub avec une découverte qui m'a été glissée par Ethnorado Big Up. Il s'agit de l'artiste Milesia qui publie depuis un bon moment, déjà 2023, et duquel j'étais passé complètement à côté. Bon dub électro, très varié, très trippé, très indus aussi parfois. Esthète XX, Unlimited Works 2023-2026 et sa dernière publication sur son SoundCloud qui rassemble donc, on imagine, plein de titres fabriqués pendant cette période-là. Et comme je le disais, c'est très très varié. Je vous ai choisi deux titres. System pour commencer, violent.

System de Milesia sur l'album Aesthetics Unlimited Works 2023-2026, dont voici un second titre comme promis, LLS Part 3, encore plus indus.

Voilà, pas besoin d'en rajouter, c'est tellement massif. LLS partie 3, Milésia, retenez ce nom, je pense que j'y reviendrai dans cette émission. L'album c'était Aesthetics Unlimited Works 2023-2026, il y a plein de pépites à découvrir et c'est uniquement sur le SoundCloud de Milésia. Et comme on est bien parti en live, je continue sur cette lancée avec le néerlandais ACBO. L'album Tech Rider EP n'est pas encore sorti, mais traîne déjà ce premier titre qui en fera partie, DI Bass.

Ah, fou, DY Bass. ACBO, à l'instant, Tech Rider, l'EP qui va sortir tout bientôt. J'y retournerai voir, en tout cas, puisque franchement, ça donne envie de découvrir les autres titres. Non ? Non ? Bon. Ainsi se termine donc cette émission, avec bien sûr un dernier morceau. Juste avant, je vous dis ceci. 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Et pour finir donc, direction la Nouvelle-Zélande avec Nomadic, qui propose un 3 titres sur son Bandcamp, Masquerave Dub. Et je vous ai retenu Voices Creator. Très beau voyage, un brin progressif. À la semaine prochaine. Portez-vous bien. Ciao. Creator.

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0: Bonsoir à toutes, bonsoir à tous, bonsoir à tous. Vous êtes à l'écoute des Nocturnes de Chopin sur Radio d'ici, en direct et depuis le studio d'Annonay, pour une fois, à l'occasion de ses 30 ans. Car Radio d'ici a 30 ans. Nous sommes en 2026. La radio est née en 1996. Et pour fêter ça, c'est une nocturne de Chopin sur le thème des nombres que je vous propose et que Léo me fait le plaisir de co-animer. Léo, dont vous connaissez probablement la voix.
1: Oui.
0: Salut Léo.
1: Salut Morgan. Et bonjour à vous toutes et tous qui nous écoutez. Ça faisait un moment que j'avais pas porté ma voix sur ces ondes et à vos oreilles. Et ça me fait plaisir de participer pour la deuxième fois à tes nocturnes.
0: Ouais, c'est ce que j'étais en train de penser, que tu avais déjà participé à une nocturne de Chopin. C'était sur le thème de l'évasion.
1: Oui.
0: Et c'était lors de la première ou seconde édition de D'ici Nombre,
1: oui,
0: à Concertina, les rencontres Concertina et Diolofi.
1: Donc ça remonte à quelques années. Ouais, je pense.
0: C'est quoi, 2022
1: peut-être, ouais, 4 ans. Je pense que ça doit faire 4 ans que je n'ai pas remis mes oreilles ni mes propositions dans cette émission.
0: Du coup, là, tu as choisi quelques morceaux. Donc, le thème, c'est les nombres. C'est un peu particulier comme thème. J'hésitais à partir sur quoi ? Sur l'anniversaire, sur 30 ans. Ça me parlait pas trop. Et du coup, j'avais quelques titres dans les tuyaux pour parler des nombres. Et ça avait l'air de motiver Léo également.
1: Tout à fait. Ça m'a parlé très rapidement. C'était même après la question qui se posait, c'était de trouver la musique ou les musiques qui racontaient quelque chose de plus qu'être simplement un nombre. Et j'en ai trouvé quand même plusieurs, 4, qui vont s'ajouter à ta playlist que tu avais prévue. Mmh. Et donc le tout premier, c'est un groupe de musique qui n'est pas tant connu, qui est surtout connu aux États-Unis, qui s'appelle Grand Daddy, qui est un groupe de musique qui est d'abord composé par une personne, qui a été rejointe par d'autres. Mais là, le morceau qu'on va entendre dans ces Nocturnes de Chopin, c'est un morceau qu'il a composé seul, au travers d'un riff de synthétiseur que je pense vous avez déjà entendu. Ce morceau, eh bien, c'est celui qui s'appelle AM180. Alors, beaucoup de théories ont été faites autour de ce morceau. Beaucoup ont imaginé. Donc, déjà, ce qu'il raconte, c'est très clair. Mais pourquoi ce titre? Pourquoi ce AM180? Sachant qu'aux États-Unis, en tout cas dans les pays anglophones, AM, c'est antéméridium. Donc, s'il se passe le matin. Et ça a tout son sens dans cette chanson de Grand Daddy. Je sais pas comment on se lance là-dedans.
0: Ouais.
1: Est-ce que on peut se lancer?
0: Ouais, bon, on va l'écouter peut-être juste avant. Je vous précise que le nocturne que vous écoutiez à l'arrière, c'était un nocturne de Chopin. C'était le nocturne numéro 1 en mi mineur, joué par la pianiste canadienne Angela Hewitt. Et du coup, comme le disait Léo, maintenant, on va écouter Grand Daddy avec le morceau AM 180.

0: Voilà, c'était Granddaddy avec le morceau AM 180, comme nous l'a présenté Léo. D'ailleurs, tu nous parlais un petit peu des paroles qui prenaient tout leur sens.
1: Oui.
0: Est-ce que tu as envie de développer un petit peu?
1: Bien sûr, tout l'art du teasing finalement. Non, en fait, moi aussi je me suis posé la question, comme vous j'imagine, parce que donc ces paroles, pour les personnes peut-être non, en tout cas non anglophones, en tout cas anglophobes peut-être même, qui ne comprennent pas l'anglais, ce texte, en tout cas tout ce qu'il raconte, c'est donc la vie, bah, sa vie à lui, donc Jason Little, le chanteur de ce groupe Granddaddy, qui raconte un peu cette vie dans cette ville, dans le Minnesota, où bah, il y vit, mais en fait c'est un peu cet endroit qu'on connaît trop, et du coup finalement est-ce qu'on vit vraiment dans un endroit qu'on connaît déjà trop bien? Et donc il y a toute cette mélancolie presque dans la chanson, et revient beaucoup le qu'est-ce que je préfère? Est-ce que je préfère être dans un endroit où je te connais et que je ne connais pas l'endroit, ou est-ce que je préfère être dans un endroit que je ne connais pas? Et bref, il y a toute cette question-là de est-ce qu'on se sent mieux dans un endroit qu'on connaît ou pas? Et c'est aussi cette question-là dont autour du AM 180, il le dit à un moment donné, il part au boulot et en fait non. En fait, je préfère être dans le lit avec toi. Au moins, je connais tout. Je suis bien, je suis à l'aise, je suis dans un endroit que je connais, avec toi, que je connais. Et ce AM 180, en fait, c'est simplement le fait de faire demi-tour, 180, le 180 degrés, de faire demi-tour de bon matin. Chose peut-être qui vous est déjà traversé l'esprit en voulant aller au travail certains matins. Dire, et si je faisais pas un 180 degrés, donc un demi-tour? Voilà tout simplement pour cette chanson, qui est une très belle chanson, une ode à bah, ces vies des fois qui sont déjà très simples, mais qui méritent d'être pleinement vécues.
0: Voilà, donc Granddaddy a fait son choix. On va continuer avec un morceau que je vais pas présenter en fait, parce que y a un petit c'est un petit quiz musical en fait, parce que c'est un morceau que je sais que donc toi Léo tu as pas mal écouté, et je sais que ton frère également Sam, qui n'est pas très très loin, je sais pas s'il nous entend, mais qui l'a écouté également.
1: Ah.
0: Donc on en reparle un petit peu après. On
1: Okay.
0: l'écoute.

0: Vous êtes toujours à l'écoute des Nocturnes de Chopin. On vient d'écouter un groupe que Léo et donc Sam, son frère, ont vite reconnu. Alors, regardez un petit peu à travers la vitre. Là, d'un coup, j'ai vu Sam commencer à faire des petits bonds en mode « mais je connais ça !» Donc, c'était le groupe Blonde Redhead, un groupe new-yorkais formé au début des années 90, en 93. Et c'est un trio avec Kazu Makino, donc la chanteuse, et qui joue un peu de guitare aussi. Et les deux frères jumeaux, Simone et Amedeo Pace. Donc Simone qui est à la batterie et Amedeo Pace qui chante. C'était lui là qu'on entendait sur ce morceau. Et qui joue aussi de la guitare et qui fait des arrangements incroyables. Donc c'est notamment, je crois que c'est cet album, hein, je me tourne vers Sam qui est par là-bas. Hein, c'est cet album que t'as beaucoup écouté, que t'as chez toi il me semble. Ah, il en a deux.
1: Il en a deux.
0: Okay, c'est l'un des deux.
1: Et c'est un groupe qui nous a quand même pas mal bercé aussi chez un de nos parents qui a un album qu'on a écouté en boucle et qui est souvent associé à des sessions où on fait des jeux de société, l'avoir en fond. Et donc on a beaucoup été bercé par ses mélodies et surtout ses voix vraiment typiques de ce groupe, quoi.
0: Ouais, vraiment des voix très particulières.
1: Ouais, carrément.
0: Et c'est intéressant parce que souvent quand t'as un chanteur et une chanteuse dans un groupe, tu vas avoir des tessitures un peu différentes. Tu vas avoir souvent dans les clichés, une chanteuse qui va chanter un peu dans les aigus et un chanteur qui va chanter dans les graves. Et là, ce qui est intéressant, c'est que les deux chantent dans les aigus et chacune avec leur personnalité et leur style. Et c'est magnifique, quoi.
1: Et des fois, ils vont chercher, ouais, des choses vraiment dans des notes qu'on se dit, mais vaut mieux pas aller la chercher, sinon ça va sonner
0: faux. La chanteuse, ouais.
1: C'est ça. Et en fait, ça fonctionne trop bien.
0: Super groupe, Blonde Redhead. Ouais, n'hésitez pas à aller écouter d'autres trucs, c'est génial. Et le morceau suivant, c'est toi qui le présente, Léo.
1: Oui,
0: qu'est-ce que t'as choisi cette fois?
1: Eh bien, je suis allé dans, pour les personnes qui me connaissent, vont pas penser que c'est bien original, mais pour celles qui ne me connaissent pas, vont peut-être découvrir une parcelle de ma vie, celle du grand fan de Stupeflip que je suis. Un groupe, en fait, que de prime abord, qu'on pourrait imaginer comme autant juste du rap humoristique, du rap de blanc, du rap, finalement, pour les gens qui n'écoutent pas de rap, peut-être. Et en fait, pour moi, c'est allé plus loin, finalement, dans une forme de mythologie que peut créer ce groupe. Il y a un très bon journaliste qui fait une émission qui s'appelle Une chanson, l'addition, qui a dit un jour, et c'est ça qui m'a fait le déclic, c'est Stupeflip, c'est toujours sérieux. J'étais là, comment ça, enfin non, c'est quand même rigolo des fois. Et en fait, quand on écoute les chansons de Stupeflip de manière, on va dire, sérieuse, en essayant de chercher le sous-texte, ce qui est expliqué dans la musique qu'on va vous faire écouter et qui a pour titre 1993.
0: Qui est un nombre, bravo.
1: Ah, oui, c'est vrai, pardon. cette date-là, elle est marquante pour le groupe parce que c'est la date de création, mais surtout qu'il s'est passé plein de choses pour les deux membres fondateurs, donc Cadillac et King Ju. Ils sont les deux membres fondateurs du groupe de Stupeflip. Et à cette date-là, il s'est passé plein de choses. Ils reviennent très souvent dans beaucoup de leur musique, de leurs différents albums. Cette date-là est marquante et c'est la presque première fois où on comprend d'où vient leur univers, d'où vient leur rencontre et surtout, d'où vient le nom Stupeflip. Je vous laisse l'écouter et vous allez comprendre globalement. Alors faites attention, Cadillac a cette manière de, j'allais dire chanter, c'est un bien grand mot, en tout cas presque crier, qui lui est tout à fait propre à lui, à sa manière de faire de la musique. Mais au bout d'un moment, on comprend peut-être d'où ça vient.

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0: c'était Stupéflip avec le morceau 1993 choisi par Léo. Et c'est vrai que moi je connais pas bien Stupéflip, mais moi j'ai passé un bon moment, c'est
1: ouais,
0: stylé.
1: Ouais. C'est peut-être dans leurs morceaux les plus mélancoliques, parce qu'en même temps ils racontent un truc qui est pas forcément des plus joyeux. C'est vraiment la période où les deux ont vécu une forme de misère. Et puis en fait, quand on part de ce morceau-là, c'est peut-être le meilleur morceau pour commencer à écouter Stupéflip, pour qu'ensuite tous les morceaux qui ont été un peu des hits depuis que je fume plus de cheat ou des choses comme ça, qui sont presque rigolos à entendre pour la première fois, mais qu'en fait ils sont globalement tristes. Et si on prend ce point de vue-là, en fait Stupéflip c'est plutôt triste, finalement tout ce qui est raconté là-dedans c'est une vie triste de personnes tristes. Et bref, voilà, je conseille en tout cas de s'intéresser, en partant du principe que c'est pas juste une mythologie, la menuiserie c'est en fait un parallèle avec l'hôpital psychiatrique ou des choses comme ça, ils en parlent très souvent. Bref, c'est toute une évolution qu'il faut arriver à comprendre,
0: tout un univers à appréhender.
1: Ouais, c'est ça. Mmh. Et en fait c'est juste des gens qui n'ont pas décidé de parler de manière trop brutale de leur vie privée, mais que si on choisit de l'écouter, ben on peut le comprendre,
0: on y découvre des choses.
1: Voilà,
0: en tout cas t'as une belle introduction à Stupéflip. Merci Léo.
1: De rien.
0: Je fais un tout petit rollback, parce que tout à l'heure on vous a présenté Blonde Redhead, mais j'ai pas donné le nom du titre, et en même temps c'est ce qui fait que ce titre a été choisi pour cette
1: vrai.
0: Nocturne sur le thème des nombres. C'est donc le titre du morceau qu'on a écouté tout à l'heure, c'est Melody of 13, qui est un peu difficile à traduire, mais voilà, il y a le chiffre 3 à l'intérieur. Voilà. on va s'en tenir là, parce que la traduction est un peu chelou. Et les paroles sont assez incompréhensibles aussi.
1: Oui, et puis toutes les raisons sont bonnes pour mettre du Blonde Redhead quelque part dans sa vie.
0: Certes. Allez, on va continuer avec un groupe que j'aime énormément, qui est un groupe polonais que j'ai découvert à l'époque où j'ai passé un peu de temps en Pologne. Il n'est pas du tout connu en France, en Pologne un petit peu plus. Il s'appelle Raz Dwaje, ce qui veut dire 1, 2, 3 en polonais. Et le morceau que j'ai choisi, voilà, encore une fois, c'est un des morceaux que je préfère. Il s'appelle Zgodnie z Planem, ce qui veut dire selon le plan. On écoute Raz Dwaje.

0: Voilà, c'était Razdvaché avec le morceau Zgodnie Splanem. C'est pas facile à prononcer le polonais, même quand on sait un peu comment les syllabes s'écrivent et se prononcent, ça reste un peu compliqué des fois.
1: Tu peux nous redire la traduction du titre, du coup?
0: Selon le plan.
1: Selon le plan,
0: Ouais,
1: ok.
0: selon le plan. Comme c'était prévu, quoi, un petit peu.
1: Ok.
0: J'ai essayé de trouver quelques morceaux qui datent de 96, donc l'année de naissance de la radio, et qui ont également un lien avec le thème des nombres, comme ça on fait un double combo pour les 30 ans de radio d'ici.
1: Bien joué.
0: Et le morceau que j'ai choisi, donc, c'est tiré du premier album du groupe anglais Archive, qui est un groupe légendaire, en tout cas dans le milieu du trip-hop, pop-up. En fait, ils sont passés en pas mal
1: Tellement
0: de
1: de
0: genres un peu
1: genres, ouais,
0: différents, ouais.
1: carrément.
0: Et le premier album qui est incroyable, et il y a énormément de gens qui étaient très très fans de cet album et qui ont complètement laissé tomber le groupe après, parce que en fait ce premier album, donc, qui s'appelle Londinium et qui est sorti en 1996, c'est un mélange de trip-hop et de hip-hop qui est juste incroyable. Et puis à partir du deuxième album, ils sont partis sur de la pop avec une chanteuse, et puis après ils sont partis sur de l'électro, mais ils sont jamais vraiment revenus vers le hip-hop à ma connaissance. Et donc c'est vraiment un album qui est assez unique, c'est une petite pépite, je vous conseille vivement de l'écouter en entier. Le morceau qu'on va écouter, donc c'est le dernier morceau de l'album, il s'appelle Last Five. Il y a même une piste cachée sur ce morceau, tout à la fin, mais du coup je l'ai enlevé parce que se taper 3 minutes de blanc pour écouter une piste fantôme, c'est pas très
1: Il aura fallu
0: radiophonique.
1: l'assumer, quoi.
0: Voilà, c'est ça. Du coup, d'ailleurs, tu l'as un peu écouté, toi, si cet album, il me semble,
1: Bien
0: Léo.
1: sûr. En fait, c'est même l'unique manière dont j'ai connu Archive.
0: D'accord.
1: Et c'est après différentes discussions, que ce soit entre toi ou avec même Samuel qui connaît Archive, mais on n'est pas forcément tous connus, on connaît pas tous de la même manière Archive. C'est après se demander chez les disquaires si voilà, on cherche Archive, est-ce que dans tel genre et
0: Oui.
1: tel genre on peut pas aller tous les retrouver, que ce soit tout étalé dans tout le magasin. C'est vrai que c'est assez unique pour un groupe d'aller aussi loin dans la diversité de ce qu'on propose dans le genre, quoi.
0: Ouais, c'est vrai que les groupes ont tendance à rester un peu dans le même style, plus ou moins,
1: Mais surtout que ça avait
0: mais ils ont
1: fonctionné,
0: pas mal
1: quoi.
0: expérimenté. Hein.
1: Leur version trip-hop était vraiment fonctionnelle, enfin même était marquante, quoi. C'est presque étrange et un peu osé d'être parti loin, ailleurs en tout cas, essayer d'autres choses.
0: C'est tout à leur honneur et quel que soit le style, ils s'en sortent très bien. On écoute Archive avec le morceau Last Five, tiré du premier album sorti en 96, Londinium.

0: Archive avec le morceau Last Five de Londinium. On va continuer avec un morceau que tu as choisi, Léo.
1: Oui, tout à fait. Vous allez continuer de me rencontrer finalement dans cette émission parce que oui, je continue à vous faire tourner dans tous ces groupes qui ont bercé un peu mon enfance aussi. Et là, on part un peu plus dans quelque chose qui était dans ma période puceau adolescence où j'avais envie d'un truc qui bouge un maximum. Et là, on va tomber sur du new metal. C'est Limp Bizkit qui fait partie de ces nombreux métals avec Korn, avec Deftones qui ont marqué un peu la grosse arrivée.
0: Ah, on a un fan là-bas, je crois.
1: De new metal.
0: À la vitre, on a Alexis qui a sorti les cornes.
1: Il aime bien quand la basse fait des octaves et prépare dans des demi-tons et bref, voilà. En tout cas, Limp Bizkit, il a marqué un peu son époque aussi avec, les autres groupes que j'ai pu citer, parce qu'ils sont arrivés avec un genre qui, on pourrait un peu l'associer aujourd'hui à quand, je sais pas, on voit arriver du rap plus moderne que du rap old school avec de la boom bap, et qu'aujourd'hui il y a un rap plus populaire, on va dire, qui peut être critiqué par et les puristes mais aussi le grand public. Et ben le new metal a eu ce passage là et ce morceau que j'ai ajouté à ta playlist. Alors, terrible à dire parce qu'il y a trop de 999. Je vais essayer de le dire correctement. C'est 1999, c'est ça?
0: Ouais, c'est ça. Avec un jeu de mots parce que du coup, 1999, c'est voilà. 99.
1: C'est
0: mais
1: ça.
0: Là, c'est 9, donc teen, 9 adolescents. Et 90, 9. Je sais pas ce que ça veut dire, pas 90, espace, 9. Bon.
1: En tout cas,
0: c'est des nombres. Bravo, bravo Léo, t'es encore dans le thème.
1: Je suis fort. Et non, en fait, c'est surtout parce qu'ils racontent dans leur musique ce que je vous dis par rapport à ces différences avec le rap qu'il y a eu avec le new metal. C'était que, en fait, c'était, et franchement, c'est nul votre musique où il faut faire que sauter sur place, jump. Et en fait, tout ce morceau tourne autour de cette question-là, de dire, et si on en avait rien à faire, est-ce qu'on continuerait pas à sauter justement? Et du coup, ça vient à l'exact moment où leur carrière est à leur summum, au sommet de tout. Ils font la musique, la bande originale pour Mission Impossible 2. Ils sont invités sur plein de projets.
0: Avec Metallica d'ailleurs.
1: Avec Metallica aussi.
0: Plus tard,
1: sur ce même, tout à fait, sur ce même projet. Donc, c'est le moment clé de leur groupe où il faut qu'ils marquent un peu le coup, où justement ils disent, mais est-ce qu'on continuerait pas un peu à s'en foutre de ce qu'on dit de nous et on continuerait pas un peu à sauter? Voilà tout le sujet de ce morceau de Limp Bizkit qu'on peut écouter tout de suite.
0: Faisons ça.

0: Voilà, c'était Limp Bizkit avec le morceau 1999. Là-bas, ça a headbangé un petit peu de l'autre côté de la ville. Là-bas. Même Frédéric, notre ex-coordinatrice, a headbangé.
1: Et alors, on la cite, hein, bien sûr, oui, en disant qu'elle a quand même dit que si on ne trouvait pas le rythme et donc qu'on ne pouvait pas secouer la tête sur ce genre de musique, c'était qu'on était un vrai con.
0: Voilà, le roi des cons.
1: Le roi des cons même. Donc vous de l'autre côté de la radio, si vous avez eu le malheur de secouer la tête ou ne pas arriver à secouer la tête justement,
0: oui, c'est
1: que
0: ça,
1: vous êtes plutôt le roi ou la reine.
0: La risée en tout cas.
1: C'est ça.
0: Et ben voilà, c'était Limp Bizkit. Merci Léo pour cette découverte. Oui, en vrai pour moi c'était une découverte. Ce morceau je le connaissais pas.
1: Ouais, ok.
0: On va continuer, en fait, on va faire je me rends compte qu'au niveau du timing, on va être un petit peu juste si on joue tout, donc je vais malheureusement peut-être faire sauter le morceau de Metallica. C'est triste? Ouais, c'est un peu triste.
1: Oui.
0: Hein. Non, ok, bon, on fait pas sauter parce qu'il y a trop de mécontentement de l'autre côté de la vie. Ok. Allez, on va écouter un morceau de Metallica, en plus, qui sort d'un album qui vient d'un album qui est sorti en 96.
1: Qu'est-ce que
0: comme Radio
1: DC.
0: C'est l'album Load, qui est souvent mal aimé des fans de Metallica. Je sais pas, je regarde Alexis
1: là-bas. Pourquoi?
0: Ouais. Non, il dit c'est pas moi.
1: il fait pas partie de ces gens-là.
0: Et du coup, moi, c'est un album que j'aime beaucoup. C'est le premier album de Metallica que j'ai acheté à l'époque. Lui, c'est le premier album que j'ai acheté parce qu'en fait, j'avais le premier, je l'avais volé en fait.
1: Ouais, voilà. La question, c'était est-ce que c'est comme pour les Ghibli, est-ce que c'est le premier Metallica qu'on écoute comme le premier Ghibli qu'on voit qu'on préfère?
0: Ça reste en tout cas.
1: Ah ouais. Ouais,
0: ça, non, c'est bon. Peut-être pas mon préféré, mais il est très bien. Donc, on va écouter le morceau 2x4, donc 2x4 de Metallica. C'est un morceau qui est tiré de l'album Load.

0: Metallica 2x4 tiré de l'album Load. C'est vrai qu'après les 5 albums précédents qui étaient quand même plus orientés heavy trash metal, et qu'ils ont sorti cet album avec des sonorités un peu plus bluesy, même si un peu grasse, mais bluesy avec de la wah-wah et tout ça, il y a pas mal de gens qui ont tiqué.
1: Ouais, bon, c'est comme on en revenait pour Archive, faut essayer des choses. Si tu essayes pas et que tu restes bloqué pendant 40 ans sur le même genre, est-ce que finalement c'est pas le moins intéressant finalement? Et il vaut mieux des gens comme Metallica qui essayent.
0: C'est un choix intéressant en tout cas. Du coup, comme vous avez pu le remarquer, on a commencé notre plage métal, comme souvent dans les nocturnes de Chopin, on termine avec des trucs un petit peu plus durs, moins abordables en tout cas. Là, le morceau qu'on va écouter reste très abordable. C'est un groupe français qui s'appelle The Old Dead Tree. Ce qui signifie le vieil arbre mort.
1: Souvent plein de sagesse.
0: Un groupe qui a eu un début assez houleux, puisqu'elle a, après la sortie de leur première démo avant le premier album, donc suite à cette démo, leur batteur s'est suicidé et tout le premier album du coup lui a été dédié. Donc tous les textes des différents morceaux tournent autour du suicide, et c'est un hommage à leur ami. C'était un très très très bel album, un album concept. Et leur deuxième album, qui s'appelle donc The Perpetual Motion, le mouvement perpétuel, sorti en 2005, est également un très très bon album. Le morceau qu'on va écouter s'appelle 1, 2, 3, 4, 5, 6, 7, 8. C'est le titre du morceau et il est très sympa. Allez, on écoute 1, 2, 3, 4, 5, 6, 7, 8.

0: Voilà, c'était The Old Dead Tree avec le morceau 1, 2, 3, 4, 5, 6, 7, 8 ou 1, 2, 3, 4, 5, 6, 7, 8 comme ils le disent.
1: Tout à fait.
0: Donc, on arrive sur la fin de cette nocturne de Chopin. Une heure, c'est... ça va vite quand on met des morceaux un peu longs.
1: Ouais, finalement, c'est vrai. Et puis quand on raconte un peu des petites choses, qu'on est intéressé aussi sur les groupes qu'on passe, c'est vrai que ça passe vite. Mais en tout cas, merci énormément pour cette invitation. Ça m'a replongé un peu dans ce moment où c'est un peu galvanisant de « Ah, je vais chercher des morceaux que j'aimerais aussi que les gens découvrent ou entendent. » Avoir ce privilège aussi de faire entendre des choses aux gens à la radio. C'est vrai qu'on l'oublie assez rapidement quand on y travaille, mais... c'est un privilège, en fait, de faire découvrir, de faire entendre. C'est... merci beaucoup de m'avoir réinvité dans ton émission.
0: Avec plaisir. C'est beau ce que tu dis, Léo. N'hésitez pas, auditeurs, auditrices, devant votre poste. Il y a sûrement une radio associative, non loin de chez vous, si vous êtes autour de nos trois fréquences, les fréquences de radio d'ici, 105.7, 97 ou 106.6. N'hésitez pas à nous contacter. Vous aurez peut-être envie de faire une émission. Qui sait? Comme le dit Léo, c'est... un privilège, c'est un mot un peu fort, mais en tout cas, c'est plaisant et c'est une chance, en fait, de pouvoir faire ça.
1: En tout cas, c'est une chance, c'est vrai. Ouais, c'est tout à fait ça.
0: On va se quitter, du coup, avec un morceau de black metal que j'avais prévu de ne pas mettre au final, mais Léo a insisté pour qu'on le remette. Ben
1: oui.
0: Et ça fait plaisir, je te remercie. Donc, c'est un groupe polonais qui s'appelle Mgła. Donc, c'est un M, un G, après un espèce de L. En fait, c'est une lettre qu'on n'a pas en français, une espèce de L barré qui se prononce ou E.
1: Okay.
0: Donc Mgła, je crois que ça veut dire brume en polonais si je dis pas de bêtises.
1: Wow.
0: À vérifier, mais je crois que ça veut dire brume.
1: Tous les Polonais tomberont sur le dos, je pense.
0: Si je me suis trompé. Et le morceau qu'on va écouter, en fait, l'une des particularités de ce groupe, Mgła, c'est que malgré le fait qu'ils doivent en être à leur 7e ou 8e album, je pense, les morceaux n'ont pas de titre. Donc en fait, l'album a un titre. Là, en l'occurrence, l'album s'appelle Exercises in Futility, exercice dans la futilité. Quoi que ça veut dire. Et donc les morceaux, c'est 1, 2, 3, 4, 5, 6, je crois
1: qu'il y en a
0: 6.
1: Ils ne sont pas cassés le bonnet là-dessus, quoi.
0: Non, ils ne se sont pas trop ennuyés.
1: Mais comment tu as fait ton choix, alors?
0: Eh ben, j'ai choisi le numéro 4, parce que c'est un morceau que j'aime bien sur cet album, même si, pour le coup, j'aime vraiment tout l'album. Voilà, j'aime cet album dans son intégralité. Mais j'ai choisi le numéro 4, que je trouve assez abordable. C'est un groupe de black metal, mais sans tous les un peu les clichés du black metal, notamment les trémolos de guitare qu'on retrouve beaucoup dans le black. Là, ils sont quand même plus axés sur des riffs. Un black metal assez original. Et on va le découvrir. Enfin, vous allez le découvrir, probablement. Merci Léo pour la co-animation.
1: Merci beaucoup Morgan, merci beaucoup aussi Quentin à la technique.
0: Ouais, merci Quentin. Ouais. Et puis donc on est en direct depuis le studio de Radio DC à Annonay. Allez, on se quitte avec Mgła, Exercises in Futility, la piste 4. À bientôt.

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Hola los cabrones, vos, c'est la fin alors. Bon, je vous souhaite les meilleurs vibes pour la fin du disque, voilà. Hâte d'écouter ça. Et on se voit bientôt, on va fêter ça comme il se doit.

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